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1: Il est 9h. 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

0: On est en direct de la guinguette du Chevauchoir aujourd'hui, en cette journée de l'été, puisque nous sommes le 21 juin. Donc l'été, ça va se fêter aujourd'hui avec le soleil, puisqu'il est là bien, bien présent avec nous. Mais non seulement, aussi différents artisans. Donc je vois monsieur, par exemple, qui installe des jouets en bois pour enfants, enfin pour petits et grands, puisqu'il y a pour les deux. Et puis je ferai le tour tout à l'heure des différents exposants qui sont là à l'extérieur. Donc voilà, donc dans quelques minutes, je ne sais pas à quelle heure est-il là. Oh non, on a le temps, d'ici 45 minutes, on va retrouver Fufu. Alors Fufu, c'est Fufu avec ses claviers, sa guitare, son chant. Donc vous le découvrirez tout à l'heure. Alors on a dit Fufu, pourquoi? C'est un surnom, je ne sais pas. On va lui demander tout de suite, tiens, puisqu'il est à côté de moi. Pourquoi Fufu?
1: C'est un chemin de fer qu'on m'a surnommé comme ça.
0: Ah, c'est un fonctionnaire, un monsieur du chemin de fer.
1: Sous-chef de guerre à Namur.
0: Sous-chef de guerre à Namur, vous avez reconnu la voix de Philippe de Furneaux, bien entendu, qui sera là avec ses deux claviers, son petit-fils aussi qui a donné un fameux coup de main pour monter. Hein. Il fait chaud, donc on est de papy. Donc voilà, donc vous pouvez nous rejoindre. Il y aura le repas, bien entendu. Puis cet après-midi, nous serons en compagnie de différents artistes. Alors, je prends ma petite liste pour ne pas faire de boulettes. Alors... Je ne sais pas ce qui passe comme musique en réalité. Ah, voilà, c'est aimé. Alors, pour les internautes, et pour les auditeurs, bien entendu, vous n'aurez pas d'apéritif musette ce matin, mais vous aurez l'apéritif en direct en compagnie de Philippe, donc en compagnie de Fufu. Alors, dès 14h, nous serons en compagnie d'une petite touche d'humour avec notre ami Romain qui fait un hommage à Louis de Funès. Et si vous avez suivi Facebook, eh bien, notamment hier, il y avait une fameuse exposition sur les 60 ans de la Grande Vadrouille du côté d'Hélessine, je pense. Alors, nous aurons ensuite, pas dans l'ordre, parce que je sais qu'on ne connaît pas bien l'ordre, mais nous aurons Robert Farès, Marie Poza, Jean-Pierre Darras, Rico, ainsi qu'Alain Diony. Donc, n'hésitez pas à nous rejoindre. Alors, comme je vous l'ai expliqué sur mon direct du Facebook hier, vous vous garez dans le pré, dans la pâture, dans les graviers, où vous savez, mais surtout pas du côté de la station essence, sinon vous allez vous faire tirer les oreilles. Donc voilà, j'ai fait mon petit tour, je vous laisse en compagnie d'un petit peu de musette, du musette à moi, bien entendu, et voici, on est parti avec ça, et puis on se retrouve tout à l'heure.

0: vous allez.
1: On est en direct de la 105.5 FM, 3fw.radiochevauchoir.be. Ben, l'apéritif Musette, vous l'avez en boucle pour l'instant. Et d'ici 10 minutes, nous aurons Fufu, ses claviers, sa guitare, sa chanson, sa bonne humeur et tout ce que vous voulez. Avec, il est venu avec le soleil. Alors, je vois que certaines personnes sont déjà arrivées et s'installent tout doucement. J'ai soif, tout doucement. Pour passer cette journée avec nous, n'oubliez pas les artisans à l'extérieur. Hein. Je pense notamment à Dominique. Dominique, elle vous propose des trousses de toilettes, notamment en tissu tout effet main, bien entendu. C'est artisanal. Des ensembles bébés pour bébés, bah oui. Hein, si vous êtes grands-parents, par exemple, bah voilà, pensez à vos petits bouts. Si vous êtes bientôt parents, bah pourquoi pas. Il y a les porte-clés aussi en tissu. Et ça, j'en ai déjà depuis un petit temps. Et figurez-vous qu'ils sont bien pratiques, bien faciles. Voilà, j'en ai un en poche que j'ai acheté, je pense, au mois de décembre. D'ailleurs, c'est encore les boules de Noël dessus. Les clés n'étaient pas fournies avec, madame. Non. Les clés n'étaient pas avec. Il n'y avait que le porte-clés, n'est-ce pas? Donc là, vous pouvez aller près de notre ami Dominique. Sinon, il y a notre ami Anne-Marie aussi qui fait des peintures pastel. Alors, elle vous propose certaines œuvres qu'elle a réalisées elle-même. Et sur demande, vous pouvez également faire par exemple le portrait de quelqu'un, d'un animal ou quelque chose que vous avez, une photo que vous avez chez vous, que vous voulez réorganiser ou faire mettre sur peinture. Ben, vous lui demandez. Et si c'est dans ses cordes, Anne-Marie vous fera ça bien gentiment. Et nous avons également les bijoux Victoria en compagnie de Annick. Annick, ben vous la connaissez, c'est la déléguée Victoria ici dans la région. Et les bijoux sont toujours garantis, donc vous pouvez lui faire confiance. Nous avons également la SBL Rosie et nous. Et Rosie et nous, c'est simplement une SBL ici de l'entité de Profondeville qui appelle à vos dons simplement pour faire... stériliser les chats errants. Donc voilà, si vous faites un don, si vous achetez un petit quelque chose et qui est là-bas sur le stand, eh bien, c'est simplement pour mener cette campagne de chats errants, en sachant qu'il y a à peu près seulement sur 4 ans, donc il y a à peu près 20 000 chats errants. Vous imaginez, vous, 20 000 chats errants. Eh bien, moi je préfère errant et pas tapon. Allez, on continue avec notamment ici, monsieur, j'ai eu l'occasion de jouer à ces jeux en bois. Vous pouvez franchement vous y prêter, hein, vous pouvez également les acheter puisque c'est pour les petits et les grands. Hein, ça part de 0 à 77 ans, donc il y a moyen de faire. Et c'est un monsieur qui est fabricant justement de jouets en bois. Et c'est monsieur Célène, donc vous pouvez venir également, il vous fera des démonstrations, il vous montrera comment ça fonctionne, il vous dira les prix bien entendu. Ah ben oui, hein, parce que si on ne va pas dans son portefeuille, on n'a rien. Et nous avons également Isara, donc qui est une créatrice de céramique, de bijoux, mais également du textile. Et là, vous pouvez aller également à son stand, j'ai vu pas mal de petits oiseaux en céramique que j'ai vu là-bas. Donc vous pourrez aller faire votre petit tour pour près de cet artiste, artisane, je ne sais pas comment, oui, artisane, voilà. Je crois que j'ai trouvé le bon terme. Nous avons normalement des bonbons qui doivent arriver. À mon avis, ils viennent des Vosges, peut-être, je n'en sais rien. Hein, mais c'est des bonbons qui doivent arriver ici de la région. Mais on les attend. Donc voilà, merci à tout le monde. Je vous souhaite de passer un bon moment. Et puis pour les repas, ben, ce sera tout à l'heure, hein, sur le coup de midi et demi. Et là, vous aurez l'occasion de vous restaurer. Hein, donc il y a tout ce qu'il faut ici. Au niveau parking, vous avez la pâture, hein, qui est là. Donc c'est pas une pâture en réalité, c'est un pré-tondu. Donc vous pouvez vous mettre dedans, il n'y a aucun problème. Vous saurez ressortir facilement. Hein, donc il y a de quoi garer. Donc voilà, bonjour, bienvenue à tout le monde, pardon, et à tout à l'heure. J'ai dit à chaud, moi.

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1: Il est 11h.
2: Que les gendarmes, c'est de bien observer sans se faire remarquer. 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

0: Alors, on va se retrouver là en direct avec notre ami Philippe. Bonjour Philippe.
1: Bonjour Jean-François, bonjour à tous et à toutes.
0: Alors, on va se lancer, on va faire un test pour commencer. C'est allumé, tout est allumé. Alors, moi, je ne sais plus comment j'ai fait ceci, j'ai fait cela, et je pense que j'ai fait ça là, et que je fais ça là. Et voilà, je pense qu'on peut essayer, on peut essayer.

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0: toujours en direct avec Roger. Non, avec Philippe, pardon. Attends, c'est peut-être moi qui... C'est parce que j'ai parlé avec... J'étais surpris, à mon avis, Philippe, non ? Philippe, j'étais surpris en parlant. Excuse-moi. Excuse-moi, j'avais pas prêté attention. Hein ?
1: Ça saute.
0: Quoi qui saute ? Kadia Show. Il y a le clavier Kadia Show. Ah ah.
2: Allez. Ah.
0: Non, non. Mais ça sert à rien. On va brasser l'air chaud. Hein. Avec des ventilateurs, vous allez brasser l'air chaud. Hein. Il y en a un là que je peux mettre en route. Je sais pas si vous allez le sentir là-bas. On va le tourner un peu. Et on va le faire tourner comme ça. Voilà. Hop là. On sent quand même un peu. Allez alors. Ah, du j'ai vendu. Ventilé. Ah non, vous n'avez pas froid, hein. Ah, on n'a pas froid du tout, hein. Ça va aller, mon grand? Si ça ne va pas, on tape des sueurs, comme on dit. Alors, je vous rappelle que vous pouvez toujours nous rejoindre. Hein. Il y a des jeux en bois, il y a de la pastel, ou du pastel, on dit. Oui, du pastel, de la pastel, je ne sais pas comment on dit. Il y a de la céramique, il y a du tissu, il y a un petit peu de tout. Et il y a de la bonne musique, hein. Et il y a tout ce qu'il faut avec. Allez, je vous laisse en compagnie de Fufu.

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Donc j'essaye de combler un petit peu. J'ai un petit souffle là qui vient d'arriver ici. Que se passe-t-il là? Que se passe-t-il là? Je sais pas. Je sais pas.

Alors, n'hésitez pas à nous rejoindre. Les artisans sont là pour vous plaire et voilà, vous expliquer pas mal de choses. Vas-y, Fufu.

C'était un hommage à Radio Dialysé. Attends, Fufu, je vais faire un tirage. Alors, la boule de l'été, qui avait acheté des boules de l'été sur tes vos billets? C'est le moment, c'est l'instant. Alors, on va jouer avec un premier tirage pour un bon chez le boulanger. Alors, je prends comme ça au hasard. Allez, j'en prends une ici. Si j'arrive à le faire. 439. Y a-t-il quelqu'un qui a déjà le 439? Non? La personne là, ben, ce sera pour tout à l'heure ou je lui ferai savoir, il n'y a aucun problème. Je vais mettre son lot à place. Et le deuxième lot, attention, tout au long de la journée, on aura des tirages. Alors, deuxième lot, c'est quoi que j'ai préparé là? Ah oui, voilà, chez nos amis commerçants. Vous avez 15 euros, un bon d'achat de 15 euros chez les commerçants qui sont ici à l'extérieur. Donc voilà, et c'est la boule, allez, je vais prendre celle-ci. T'avais peur hein, que j'aille près de toi tirer la boule, hein, Philippe? Ah ouais. Hein. La 450. C'est qui 450? Il n'y a pas ici encore? Mais voilà, ce sera pour tout à l'heure aussi. Allez, place à la musique.

0: Merci.
1: On peut applaudir à Philippe, hein, quand même. Allez, Fufu! Allez, pour Fufu, pipip! Et vous avez chaud, mais pour Fufu, il pipip!
2: Hourra!
1: Ça va d'aller, ça va d'aller.
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0: Alors voilà, on commence à servir tout doucement l'apéro là, hein? Ah, ça va nous rafraîchir à votre santé. Alors, aux 44 ans de notre radio, hein? Voilà. Mais ça, on fera tout à l'heure, ça, hein? On fera un petit prosit tout à l'heure. Et également, bonne fête de la musique ainsi que cette fête de l'été, puisque aujourd'hui, c'est le premier jour de l'été. Voilà. Et que puis-je encore vous ajouter? Ben, vous pouvez également acheter des petites roses éternelles si vous le voulez. Un petit tombola. Bonjour Léon.
1: Bonjour à toi.
0: Il y a également des CD, il y a des autocollants, les tout nouveaux autocollants. 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Ils sont originaux, ils sont très très bien faits. Nous avons le designer qui est là près de nous d'ailleurs. Hein, on lui a tendu une perche, puis il a saisi et il. Et alors, il a fait l'autocollant à plusieurs reprises. Après plusieurs essais, ça a été le bon, hein.
2: Ça a été le bon et je pense que bah, puisqu'il a été imprimé et qu'on peut l'acheter maintenant, bah, c'est que ouais, il est beau aussi.
0: Oui.
2: Il est beau aussi.
0: Il est beau, voilà. Et allez, il est tout beau.
2: Quand tu disais que l'été, c'était aujourd'hui, on pourrait chanter ces deux circonstances. L'été sera chaud, l'été sera chaud. Dans les t-shirts, dans les maillots. L'été sera chaud, l'été. Ce sera chaud, bah, du coup, faut
1: Ça va de
2: s'hydrater.
1: l'orage.
2: Buvez un bon coup.
0: Voilà, on va boire un beaucoup, hein. Alors, il a dit dans les t-shirts et dans les maillots. La maillot, on est en train de la faire pour les frites. Voilà. Allez, je te laisse, tranquille, Fufu. Vas-y.
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0: En hommage à notre ami Franck Michael. Et encore une de Franck.
1: Un petit Franck Michael. Aïe, aïe, aïe. Eh oui, on a fait d'ailleurs un petit hommage, je pense, vendredi, hein, à Franck Michael.
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3: Il est 12h. 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

0: Allez, hein.
1: Ça va peu.
2: Bah ouais, bah non, bah, je m'en suis voulu après. Bah tiens, attends, le temps que tu regardes, je vais faire un tirage de l'été.
3: Alors, le temps que Fufu s'organise, on va refaire deux tirages. On va retirer deux boules. Deux boules, boules, boules, boules. Alors, il y aura une place pour aller au festival Dragonia à Spontin le week-end prochain. Ce sera une place pour Dragonia à Spontin le week-end prochain. Bon, je vais pas mettre encore ça, je vais mettre autre chose. Voilà, tant qu'à faire. Tant qu'on a la possibilité de... Ah oui! Et un bon de réduction à valoir dans un restaurant. Ah ah! Je vais regarder ce que c'est exactement. Un bon de réduction à valoir dans un restaurant. Ici, au Chaussée de Dinan, au Épion, à la Dolce Vita. Voilà. Un bon restaurant. Alors, on va prendre les boules. Hein. Parce que, comme dirait Reichmann, j'ai les boules. Hein. Je ne sais pas si vous regardez les 12 coups de midi, mais on a les boules ici. Allez, la boule de l'été avec, je ne sais pas, je vais prendre ce numéro-ci. Si j'arrive à le sortir de là. Là, on va jouer pour aller voir Dragonia. C'est le 443. Y a-t-il déjà quelqu'un qui a le 443? Non, personne. Donc, je vais le laisser avec. Et le deuxième, on va prendre, je ne sais pas, bah, au-dessus, tout au-dessus. On va prendre un là-bas, hein, Fifi. Hein, Fufu, on va prendre celui-là. Allez. Alors, on va prendre le 458. Donc, Dragonia 443 et l'autre 448. 458, pardon. Y a-t-il quelqu'un déjà dans l'assemblée qui a ses numéros? Non? Oui, le 458. Voilà, bon restaurant. Vendu. Bon restaurant. C'est un bon pour aller manger dans une pizzeria, la Dolce Vita. Merci, madame. Donc ça, c'est bon. Et 443 n'est pas présent pour l'instant. Alors, je vais le mettre de côté. Il n'y a pas de problème. Place à la musique.
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1: Alors j'espère que vous passez un bon moment avec nous. Hein, nous sommes en direct ici depuis la guinguette.
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0: C'est lui qui a fait le coup de l'accordéon tout au début de la déchetée. Oui. Oui. On va qu'on nous revient, sûrement. Sûrement.
1: Le problème, je coupe. Trop chaud.

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0: Fait chaud pour valser, hein?
1: Surtout quand on a mangé. Vaut mieux de slow, c'est mieux comme ça.

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1: Alors, est-ce que vous allez bien jusque-là? Oui? Ça a l'air, hein? Ça a l'air, hein? Bon, j'ai commandé un petit peu plus de température pour après-midi. Si. Bon appétit, hein? Bonjour, hein? Ça va? Alors, ne rendrez pas trop vite vos assiettes? Je parle là, oui. C'est moi qui parle. C'est moi, oui, je te le promets. Alors, on va bientôt arrêter. Hein? Puisqu'il est l'heure, il est 13h. Un petit morceau final, Philippe? Oui.
2: Oui, oui.
1: Tu vas nous faire quoi? Disco?
2: Faire des twists.
1: Un twist, voilà, pour terminer. Ne rendez pas trop vite vos assiettes, on va repasser avec des frites pour celui qui en veut. Voilà, donc, non. Pardon? C'est bien moi, oui, c'est bien moi. Ça va? Vous avez chaud? Tout le monde a chaud? Oui, mais les assiettes, attendez, on va repasser avec des frites. Hein. Ne courez pas hein, pour les replier. Hein. Alors voilà, si vous voulez, ce que je peux faire, parce que certaines personnes ont un peu chaud, c'est vrai que je vais quand même couper le chauffage qui est là. Voilà. J'avais oublié ce matin. J'avais complètement oublié ce matin.
2: Oh,
1: voilà, vous voyez. Enfin, je l'ai coupé. Allez, un petit final avec Fufu. Et puis, je reviens vers vous. N'oubliez pas que...

0: Merci beaucoup à tous et à toutes et bon après-midi avec les artistes.
1: Allez, on peut l'applaudir comme il se doit, même si vous avez chaud, ça fera un peu d'air hein, comme ça. Allez, allez, allez, allez. Merci Fufu. Donc voilà, la suite du programme, ben, tu vas manger ta petite assiette, bien entendu. Hein, on va démonter le matériel et puis on va redémarrer à 14h avec la petite surprise de Romain, bien entendu. Vous savez que Romain, ben, c'est un speedé, comme on dit toujours. Et ben, d'ici là, moi, je vous laisse un petit peu de musique. Quand même, pour rappeler à nos auditrices et auditeurs qui sont les bienvenus durant toute cette journée, on fête aujourd'hui ben, les 44 ans de votre radio, déjà de 1. Voilà, merci. Merci pour nous. À cette occasion, ben, on a sorti des autocollants que vous pouvez acquérir au prix d'1,50€. 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Et puis nous avons nos artisans qui sont là, hein, ici, qui sont dispatchés devant notre guinguette. Alors vous avez de la céramique, du textile, des bijoux. Vous avez également des jeux pour enfants et pour adultes, hein, pour petits et grands, notamment en bois. Donc vous pouvez aussi faire un tour auprès de monsieur. Puis nous avons des bijoux, nous avons de la peinture, enfin toutes des créations, et puis voilà. Et des gaufres, oui, et des gaufres. Ah oui, tiens, c'est vrai ça. Ah, c'est ça que ça fait sauter mes plombs tout le temps. Ah oui, donc je vais devoir facturer les gaufres un peu plus cher pour remplacer mon courant. Ah oui, aïe, aïe, aïe. Non, non, il y a des gaufres aussi à l'extérieur, des très bonnes gaufres d'ailleurs. Et puis si vous voulez, ici, pour vous rafraîchir, il y a des glaces. Il y a des petits pots de brésiliennes, si vous voulez. Donc, voilà. Donc, ça, vous demandez aux serveurs qui se feront un grand, grand plaisir de vous être agréable. Bon, je vous laisse le robot. Je vais me rafraîchir un petit peu. Et puis, c'est un plaisir d'être avec vous aujourd'hui. Merci à tout le monde d'être là. Merci bien.

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Enfin, il parle de neige, mais hein, on en est loin. Hein. Ou alors, ça le tombe, elle le fond directement, n'est-ce pas? Alors, nos petites boules de l'été. On va refaire un petit tirage. Juste un petit, hein. Attendez, je puisse m'organiser un petit peu ici. Voilà. Alors, 15 euros au stand, boisson, plus un ticket Gradionia et des jeux à gratuit, par exemple. Ouais, non, ouais, voilà. Allez. Soyez attentifs pour les personnes qui ont un ticket. Alors, la boule de l'été, je ne regarde pas, je vais prendre ici. Là, allez, par exemple, celle-ci. Celle-ci, celle-ci, celle-ci. Alors, pour les joueurs, la boule de l'été, je suis au 470. Je suis au 470. Donc, 470, non. Une fois, deux fois, trois fois, donc je note alors. Je note 470 ici. Voilà. Alors, deuxième boule, je vais en tirer trois cette fois-ci, hein. Deuxième boule, allez, je vais prendre celle-ci. Voilà. Et c'est la boule 449. 449. Non ? De toute façon, les auditeurs qui nous écoutent, s'ils l'ont chez eux, ben. Voilà. J'en ai une bande avec mes boules, moi, ici. Hein. Heureusement que j'en ai que deux. Hein. Je vais tirer la troisième. Hein. Mais faut pas rire comme ça, hein. Alors, je pensais que les roses étaient roses. Troisième boule, je me mets tout au-dessus là-bas. Allez, je prends une pareille. Hop. Prends une pareille. 400. C'est dire 400, c'est dire bien. Il y a un 5 dedans. C'est le 475. 475. Il est là. Allez, je vais voir votre ticket, monsieur. C'est le bon? Vous êtes sûr? Merci, monsieur. Voilà. Tiens. Voilà, voilà. Allez, je remets un peu de musique et dans quelques minutes, ben, on va avoir droit à une petite parodie là de notre ami Romain. Donc, on se retrouve dans quelques minutes.

Alors, est-ce que tout le monde va bien? Vous avez chaud, je suppose, hein? Je vais vous demander... Je vais juste vous demander 2 minutes d'attention, s'il vous plaît. L'heure est grave. Pas se désespérer. Donc, Chevauchoir est né en 1982. Ouais, ça fait quelques années déjà. Hein. Et on a toujours fêté ça. Il est né le 6 mars 82. On l'a toujours fêté le troisième week-end de juin à cause des températures. En mars, en général, faut chauffer, faut ci, faut là. C'est, hein, ouais. Par contre, en juin, eh ben là, il faut couper le thermostat. Hein. Ouais. Mais enfin, on se plaît bien. Et pour démarrer cette activité, nous avons fait une rencontre. On a fêté les 60 ans hier de la Grande Vadrouille. Et justement, on a fait la rencontre de quelqu'un et cette musique date de 1982. On peut l'applaudir.

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Alors, est-ce qu'on va bien ici aujourd'hui à l'Ève, Radio Chevauchoir? Vous allez bien? Ah! Alors, je ne suis pas une copie parfaite de Luc Funès, mais on va tâcher de lui rendre un petit hommage. Et puis, vous savez que j'aime beaucoup aussi Bourvil. Donc, on va rendre un petit hommage à De Funès et Bourvil. Alors, je suis plutôt en Cruchot qu'en Cruchot. Comprenez le jeu de mots. Cruchot que Cruchot. Voilà. Et j'ai plus le profil de Gerbert. Mais dites donc, je pourrais aussi avoir le profil de Bourvil. Hein. Donc, je vous ai concocté aujourd'hui, eh bien, quelques petites reprises, bien entendu, de notre Bourvil. Je vais reprendre un peu mon souffle aussi. Avant de chanter, du mieux que je peux, mais je compte sur vous pour m'aider. Parce que, après ça, on va s'hydrater tous ensemble, ça fera du bien. Mais j'ai également une petite composition personnelle que je dédie à mon grand-père. Et vous allez voir, je la garde pour un peu plus tard. Une petite chanson sur l'inspiration de Bourvil, avec un petit air d'accordéon. Et je vais tâcher du mieux que je peux. Soyez indulgent, je ne suis pas chanteur, mais plutôt de funesque, clownesque ou hypochondrio burlesque, comme je l'ai dit, parce que j'ai un petit côté un peu stressé. Si ça doit être un peu comme de funesque, c'est ich bin malade, ich bin malade, ma bûche. Bon, on va commencer avec une que vous connaissez fort bien, hein, forcément. C'est celle-ci. Attention!

pas mention. Allez, allez, pas de discussion. Allez, allez, exécution. Je connais le métier, là. La tactique du gendarme, c'est d'être constamment à cheval sur le régiment. Allez, tous ensemble, wouh!

classement. Contravention, allez, allez, pas de discussion, allez, allez, exécution, allez, allez. Je connais le métier, la tactique du gendarme. C'est d'être constamment à cheval sur le règlement. Ouais. Wouh. Ah ben dites donc. Ah ben moi j'aime bien. C'est une bonne ambiance quand même. Alors vous c'était bien, vous c'était bien. Vous c'était, dites-moi, vous n'arrêtez pas de bavarder vous. Vous bavardez sans cesse. Bon écoutez, c'était pas mauvais, c'était très mauvais. Voilà. Bon. Bon, on va continuer avec un petit Bourville. Enfin petit, il était quand même plus grand. Hein? Parce que après être gendarme, puis avec cette belle chaleur que nous avons aujourd'hui, vous avez dégusté en apéritif. C'est quoi que vous avez dégusté en apéritif? Comment? Une sangria. Et dans la sangria, qu'est-ce qu'on met? Des fruits. Et bien du coup, Lisiane, qu'est-ce qu'elle a dû faire? D'abord, elle a dû faire une salade de fruits. Et bien on va chanter pour la sangria que vous avez bu et le travail de Lisiane. Allez! Vous pouvez chanter aussi.

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0: Ah bah merci.
1: Deux petites secondes. Alors, je vous demande de l'applaudir, parce qu'en plus, il a oublié le petit berceau là-bas, le dernier couplet. Et le petit berceau, ça va...
0: Il fallait pas le dire, personne n'y a vu.
1: Si, mais moi je le sais bien. Et le petit berceau, il va devoir le pousser dans 2 mois, lui, comme il est là.
2: Ah oui.
1: Dans 2 mois, il sera papa, voilà, pour la première fois.
2: Voilà. Merci, merci. Une nouvelle aventure, un nouveau rôle, parmi tant d'autres, parce que je suis pas tout seul dans ma tête, comme vous pouvez le voir. Alors, avant de continuer, hier, j'étais présent à l'exposition des 60 ans de la Grande Vadrouille. On dit, je vais descendre, parce que ça, c'est des... Paf. Ça m'énerve. Pas vrai. J'étais aux 60 ans de la Grande Vadrouille, à Élessine. Alors, superbe exposition. Alors, si vous n'avez pas le temps, ce n'est pas grave, mais n'hésitez pas en tout cas à vous renseigner. C'est très intéressant si vous êtes un peu fan, que vous aimez l'humour. Ben voilà, ça vaut la peine parce qu'il y a un tas de choses qu'on peut apprendre aussi. Et dans La Grande Vadrouille, il y a une petite chanson qu'on va reprendre. On va murmurer cette chanson-là, on va la faire un peu ensemble. Et c'est Tea for Two. Vous voyez ? C'est

0: 40, me and me. Are you? You are? Bah, parlez français, vous? Ah bah dites donc, bah oui, forcément. Are you big moustache? Ah bah non, non, it's not me. Hein. Bah, don't get you. Mais non, je ne suis plus big moustache. I took it off. J'ai tout anglais, tout coupé. Fini. Oh, bah j'avais un ami. Mais je l'ai perdu dans le brouillard. Bah voilà. Enfin bref, voilà, c'était une petite parenthèse sur la grande vadrouille, 60 ans, qu'il est sorti. Alors pour la suite, on va faire une petite chanson qui n'est pas de Funès forcément, mais qui n'est pas de Bourvil, mais qui reste dans une ère du temps où il est important des fois de ne rien faire. Parce que rien faire, ça permet de réfléchir sur les gens qu'on aime, de profiter des gens qu'on aime, du temps qu'on a envie de passer avec eux, et de profiter aussi d'être ici présents tous ensemble. Et en direct sur Radio Chevauchoir, d'écouter un peu de bonheur, un peu de plaisir, du rire, et pas se prendre au sérieux. Et je vous propose la petite chanson suivante.
1: Puisqu'il parle de rien faire, hein, aujourd'hui, ce serait le cas de beaucoup de personnes, mais figurez-vous que ce matin, mon épouse m'a demandé ce que j'allais faire de ma journée. Et je lui ai dit, rien. Elle dit, tu l'as déjà fait hier. Et je lui ai répondu, j'ai pas fini. Voilà. Donc, c'est la petite boutade.
0: Et donc la petite musique, vous allez la reconnaître certainement. Et je vous invite à la chanter ensemble. Encore une fois, c'est une petite chanson sur l'humour. On n'est pas là pour la prestation, on n'est pas à The Voice. Donc, on fait comme on peut avec ce qu'on a. Mais l'important, c'est de partager du bonheur et de la bonne ambiance. Qu'est-ce que vous en dites? Allez, c'est parti!

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Voilà, c'était très bien. On va aller donner ça au gouvernement. Georges-Louis Boucher va comprendre. Ils sont doués pour ça, de ne rien faire. Bon, je pense qu'on est à la petite musique. Vous allez avoir besoin de mon petit texte quand même. Bon, voilà. Avec une pile pleine, c'est mieux. Ça va tout dire mieux quand on est plein. Plein de bonnes intentions, forcément. Ben oui. Et du coup, le texte, ben, je l'ai écrit, je l'ai un peu en tête. Mais comme vous voyez, je suis plus doué pour improviser et dire des bêtises que de retenir les chansons. Comme j'ai dit, ben, je ne suis pas un chanteur. Et donc, cette petite chanson, pour l'expliquer pour celles et ceux qui nous écoutent aussi en direct, eh bien, je l'ai faite en m'étant inspiré, figurez-vous pour la petite histoire, que mon grand-père, quand on était petit, il venait au-dessus du berceau, comme ça, un peu à la manière un peu de Funès. Il disait, mon gamin, à gouzou gouzou arre arre, à gouzou gouzou gouzou arre arre. Et bien donc je suis parti là-dessus, je me suis dit, ben, c'est avec des fois les choses les plus simples qu'on peut faire une petite chanson qui amène sa petite note et de gaieté, de bonheur, et en même temps, eh bien, un petit peu d'émotion. Et donc, cette petite chanson, si Jean-François est prêt, non, eh bien, je continue à berdeler. Bon, ben, c'est bon. Ben, tu sais quoi, tiens, voilà, et vous vous démerdez. Hop, c'est bon. Donc, voilà. Et donc, la chanson s'appelle « À gouzou gouzou, à re, à re ». On peut se balancer, hein. Allez. Allez.

Salut. Merci, merci pour lui. Voilà, je tiens à préciser tout de suite,

0: chercher à quoi boire. Dépêche-toi, Romain. Sur ce temps-là, moi, je vais perdre un peu. Je vais faire un tirage. Hein? Hein? Bah oui. Attention, hein. Quand le gendarme se déplace, ça s'entend. Alors, un tirage de boules. Allez. Encore deux boules que je vais tirer. Qu'est-ce qu'on va faire? Allez, un bijou, Victoria. Je vais couper la réverbe parce que ça m'énerve. Voilà, c'est mieux comme ça. Je préfère, moi. Donc, un bibi, bijou, Victoria, il m'a donné son virus, lui. Et 15 euros à valoir au stand, ici, sur notre plateau. Alors, on va essayer d'attraper une toute là-bas. Hop, je ne saurais pas. Alors, qu'est-ce que je fais? Je ne saurais pas non plus. Ah ben, je vais la lire d'ici. Et on dira qu'elle est faite. 469. 469. 469, non. Une fois, deux fois, trois fois. Adjugé, vendu. Voilà, je marque ici dessus. 469. Voilà. Alors, deuxième boule. Je vais en prendre une plus bas, hein, parce que je suis un peu trop haut, là. Alors, si elle veut bien venir, on va casser la branche. De toute façon, l'arbre, il est déjà mort, hein, je vous rassure. Hein. Je ne fais rien de mal. Hein. Attends, Romain, là. Et ça tourne tout le temps. C'est normal, ça. La 460. Là-bas, 460. Allez, alors. Allez, 2,50 m, s'il te plaît. Voilà. Merci bien. Alors, on va continuer avec Maître Romain. Maître Corbeau sur sa chaise perchée. Ah non, ce soit un arbre perché. Alors, Romain, je t'ai remis des piles. Voilà, s'il te plaît. Non, il y a encore deux.
1: Oh là là. Ah ben voilà. Ah ben forcément, ça va mieux. Ça marche mieux comme ça. Ah. Bon, pour cette petite chanson, c'est la dernière, rassurez-vous. Après, on termine et on boit un coup tous ensemble. Et si vous voulez faire des petites photos, eh ben je peux passer avec vous et faire des photos aussi. Voilà. Et ça ne coûte rien. Ça ne coûte rien. Si, allez, un petit coup à boire. Non, je rigole. Regardez, je dépense tout, je fonds. Oh là là, oh là là. Bon. Alors cette chanson-là, ça vient de France, mais on aimerait tellement la chanter à celles et ceux qui nous dirigent, avec toutes les nouvelles qu'on entend tous les jours. Eh bien, je peux vous dire une chose, ça ferait tellement plaisir que ça monte au gouvernement, ou même des fois à notre voisin, ça peut arriver, ça s'appelle « Ah, si tu pouvais fermer !» Je suis sûr que vous vouliez me le dire aussi, ben oui. Ben voilà. Eh bien du coup, c'est parti, et on peut se balancer, on chante ensemble, hein. Allez, ils font rien qu'à nous.

C'était très bien, c'était très bien. On va lancer un référendum avec ça. Eh ben voilà, écoutez, avant de laisser place, eh bien, aux artistes suivants, sous cette chaleur humaine, au-delà de la chaleur des degrés de la météo, je vous invite. Oui, je vais boire un petit coup. Boire un petit coup, c'est agréable. Boire un petit coup, c'est doux.

0: Oui. Et avant de terminer, il y a un petit truc qu'on aime bien faire. Je pense que vous le connaissez aussi. C'est ce fameux, vous prenez votre verre en main. Allez-y. Prenez votre verre en main. Levez-le bien haut. Le verre. Hein.
1: Ouais, même ceux qui ont des gobelets. Hein.
0: Voilà, même les gobelets, l'eau et tout ça. Et on va faire tous ensemble. Attendez, je descends un petit peu. On va faire ensemble. Ensemble, attention. 3, 2, 1. Et santé! On est chez nous ici et on fait ce qu'on veut. Attention! 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Ta galette, ta galette, ta galette! Ah, dada! Ah, ben non! Ah, ben non, ben non, ben non! Là, moi, je ne peux plus! Bon, pour la suivante, je vous invite à vous balancer, tous ensemble. Tous ensemble, on va se balancer. Il ne faut pas chanter spécialement, mais on va clôturer tous ensemble. Je veux vraiment voir les bras qui vont se balader comme ça, sur le rythme de la chanson, ça va? Bon! La chanson, c'est pas compliqué. Ça s'appelle La La La.
1: C'est pour Marie-Jo.
0: Donc, attention, Jean-François, tu lances la musique et tout le monde ensemble. Hein. Elle est trop... Là-bas.
1: Là-bas.
0: Allez la chercher.
1: Oui.
0: Allez la chercher.
1: Renvoie
0: Allez
1: la musique.
0: Allez faire pipi.
1: Renvoie la musique. Il m'a dit lance la musique. Renvoie la musique. Voilà.
0: Bon, allez, c'est parti. Tous ensemble. Hein. Attention. On se positionne. Allez. Ah, je descends. Allez. Et... Allez, tous ensemble. La, la, la, la, la. Ouais. Allez, tout le monde. Attention. Allez, c'est bien ici. On fait de la gymnastique. C'est bien! Attention! Attention! La la! Allez, c'est bien! On va pas la faire toute, rassurez-vous! La la la! Tous ensemble pour la vidéo! La la! Allez, c'est bien! C'est très bien, continuez. Ah, c'est magnifique, oh, c'est magnifique. Oh, regarde, ah. Voilà, allez, la, la, la, la, la. Allez, tout le monde. Allez, c'est très bien, on peut vous applaudir. Génial. Vous êtes parés maintenant pour commencer la semaine demain. Les muscles sont faits. Et puis, ben, n'hésitez pas. Il y a des autocollants, il y a des gaufres à 3 euros, il y a des bières, il y a de l'eau. Pour ceux qui veulent, vous avez de l'âme. Voilà. Parce que moi, je préfère avec un petit peu d'anis dans l'eau. De l'anis. Un pastis. Et moi, je vous dis à bientôt. Non,

Alors Romain, reviens vite. Reviens vite, Romain. Où est-ce qu'il est, Romain? Reviens vite. On peut l'applaudir comme il se doit, hein, parce que... On peut l'applaudir, franchement. Alors, je vais vous expliquer un petit truc avec Romain. C'est que quand il y a eu la période Covid, il a eu la bonne idée, puisqu'on est en train de rien foutre, d'aller dans les maisons de repos et faire des animations. Et il a commencé à faire la tactique du gendarme. C'est comme ça qu'il a commencé, je pense d'ailleurs, hein, plus ou moins. Hein. Et c'est vrai qu'on se plaisait bien en maison de repos. Et chaque fois qu'on y est allé, il faisait un peu moins chaud qu'aujourd'hui, mais il faisait bon. Et comme je voyais qu'il avait toujours bon cœur et qu'il se plaisait bien et qu'il est toujours en forme, Romain, eh bien, je lui demandais toujours une deuxième fois, moi, de me faire la tactique du gendarme. Alors, Romain, je t'en prie. Je t'en prie, Romain, s'il te plaît. Fais-moi plaisir. Hein?

Bon, vous m'aidez, hein, parce que là, j'en peux plus. Attention. Un gendarme doit t'avoir de très bons pieds. Mais c'est pas tout, mais c'est pas tout. Il y a ce... Ah non, je me suis trompé, voilà. Mais c'est pas tout, mais c'est pas tout. Car ce qu'il doit t'avoir, et surtout, c'est de la tactique, non de la pratique. Comme la montre à son tic-tac, le gendarme a sa tactique. Attendez un peu que je vous explique la tac-tac-tac-tactique. Allez, on t'en plus là, sans se faire remarquer. La tac-tac-tac-tactique du gendarme, c'est d'avoir avant tout les yeux en face des troupes. Contravention, allez, allez, pas de discussion, allez, allez, exécution, allez, allez. Tu connais le métier, là, la tactique du gendarme, c'est d'être paralysé avec autorité. La tac-tac, ah non, je me suis trompé, désolé. À leur vélo, mais c'est pas tout,

0: c'est d'être constamment à cheval sous le règlement. La tactique du gendarme, c'est d'être perspicace sous un petit air bonasse. Contravention, allez, allez, pas de discussion, allez, allez, exécution, allez, allez. Donnez le métier là, tactique. Sous le règlement. Ouh là là. Ah, ah ben j'en peux plus. J'ai pas besoin d'aller au sport, hein. Ben j'y vais jamais. Contravention, allez, allez, pas de discussion. Allez, allez, exécution, allez, allez. Je connais le métier, là. Tactique du gendarme, c'est d'être constamment à cheval sur le règlement. C'est fini. Merci, merci, merci.
1: On peut l'applaudir, hein. Cette fois-ci, je lui reprends, parce que... Voilà, Romain. Merci beaucoup. Allez, c'est Romain. Il faudrait les clés, si tu veux bien. Oui, c'est à moi. Alors, je vais essayer de combler un petit peu. Apparemment, j'aurai les clés, moi, dans ma poche. Ah oui, voilà, pour donner à Alain. Ah. Oui, donc Romain reste encore en costume un tout petit peu. Donc, les personnes qui veulent avoir un petit souvenir de Romain, eh bien, ils peuvent franchement venir ici faire quelques photos. Ça va? Tout le monde va bien? Alors, je vous rappelle, ben, tant que je suis là, deux minutes, au stand, vous avez un stand là-bas dans le fond, hein, où vous pouvez acheter des cartes de soutien, des autocollants, de la tombola, les bretelles de Robert, le sourire qui va avec. Vous pouvez également avoir de la glace si vous le souhaitez. Il y a des galettes à l'extérieur. Et il y a aussi le stand de bonbons qui vient de s'installer, donc qui est là aussi, si vous voulez un petit bonbon. Voilà, je pense que j'ai tout fait. Est-ce qu'il y a des souris noires? Ben, vous vous levez, mademoiselle, et vous allez voir. Voilà, qu'est-ce que vous voulez que je vous dise, moi? Madame, est-ce qu'il y a des souris noires? Voilà, hein, voilà. Hein. Alors, on va accueillir l'artiste suivant. C'est notre ami Robert Farès qui vient avec du nouveau. Tu as donné, hein? Oui? Ah ben oui, ben... Ouais, mais garde. Ben non, ouais, ouais. Ouais, voilà. Comme ça, tu fais un bras derrière, ça va? Donc, Robert Farès, que vous connaissez toutes et tous, hein. Et Robert, ben, il a sorti un film il n'y a pas longtemps, je pense qu'il y a un an et demi, plus ou moins, hein, ou Arnias, hein. C'est ça? Bonjour, Robert. Attends, je vais peut-être monter le bon curseur. Oui, il est bon.
2: Oui, ça va. Il n'y a pas de problème, oui.
1: Ça va, Robert?
2: Le film, il était encore joué, comment, avec le Centre culturel de Sambreville jeudi dernier.
1: Oui, c'est ça, voilà, c'est ça. Donc, c'est Warnias, et puis c'est bien.
2: Oui, c'est... Mais on est déjà sur le
1: deuxième. Sur le deuxième. Hein. Sur le deuxième qui
2: et là, c'est l'alchimiste du dimanche.
1: L'alchimiste du dimanche. D'ailleurs, on t'y voit régulièrement. J'ai vu des photos sur Internet et ouais. Compagnie. Hein.
2: Il reste encore 19 jours de tournage. Hein.
1: Voilà. Alors, tu as un concert fin d'année aussi au mois de novembre.
2: Oui, le 15 novembre.
1: Le 15 novembre, si vous voulez. Nous, on est de la partie. Vous réservez Visière Chevauchoir et on va aller voir Robert. Dans quelle région, Robert?
2: Ben, c'est tout près de tourner. Et on va filmer également. Donc... C'est un événement important. Il y aura le deuxième CD pour le Canada, le single qui va sortir aussi.
1: Oui.
2: Et donc, voilà, c'est important. Tantôt, je vous montrerai un peu le premier CD qu'on m'a donné. Je l'ai dans ma voiture.
1: Oui.
2: Comme ça, vous verrez un peu que je dis, c'est la réalité.
1: Est-ce qu'il y a deux CD ici qu'on peut acheter?
2: Non, pas encore.
1: Pas encore, voilà. Donc...
2: Par contre, le nouveau, là, il y a une chanson que je vais interpréter aujourd'hui qui s'appelle « Souviens-toi de moi, de nous » qui
1: oui.
2: sort là-bas et... C'est un morceau qui marche bien un peu partout maintenant. On va voir ce que ça va donner.
1: Eh bien, ça va, Robert. C'est voilà. bien, c'est
2: ben
1: bien,
2: oui,
1: c'est
2: oui,
1: bien.
2: Oui,
1: donc, le 15 novembre, on aura l'occasion en même temps de passer à la télévision.
2: Ah, ben écoute, on enregistre pour une émission qui va passer sur 23 chaînes régionales au Canada.
1: Ah, oui, donc on va lever là, on laisse refroidir les pieds là-bas.
2: On va pouvoir le voir chez nous aussi.
1: Hein, oui, sans
2: sur,
1: doute.
2: Par l'Internet, on a toujours moyen de voir.
1: Certainement.
2: La télévision régionale.
1: Il y aura des streamings qui est
2: autre. Voilà, c'est ça.
1: Voilà, Robert, on démarre ensemble.
2: Eh ben oui.
1: Je vous demande, attention, je vous demande d'applaudir comme il se doit l'artiste. Et tous nos artistes sont là bénévolement. Donc, moi, j'estime que votre écoute et vos applaudissements. C'est le meilleur des paiements que vous pouvez leur offrir. Je vous demande d'applaudir Robert Farès, s'il vous plaît. Merci bien.
2: Merci beaucoup. Alors, on va mettre la priorité sur les nouveautés. On va commencer par la deuxième chanson. Donc, et on va en suivant. Française ou italienne? Allez, on frappe dans les mains.

Merci. Alors ce morceau, j'y crois beaucoup, Souviens-toi de moi, de nous. Il est en train de marcher un peu partout. Et c'est ce morceau-là qui va sortir également donc, au Canada. Voilà, je vous fais découvrir ce nouveau titre. Allez, tous ensemble. Allez, on frappe dans les mains.

Merci beaucoup. Alors, une autre chanson qui fait partie des nouvelles chansons, justement. On en a aujourd'hui, ça s'appelle « Vive le soleil ». Allez, on est parti.

0: 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Merci. Alors maintenant, on va passer à la numéro 7. C'est la chanson que j'ai sortie au Canada qui s'appelle « L'hirondelle ».
1: Ouais,

Merci. Alors, on va terminer, puisque bon, c'est 5-6 chansons, avec un titre que je vais seulement, que je suis en train de travailler seulement, j'espère que je ne vais pas me tromper dans les paroles. C'est la numéro 9, je crois, Je t'aime encore. 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

0: 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Voilà, ça fait partie des nouvelles chansons. Et on peut peut-être terminer alors.
1: On peut l'applaudir, hein, comme il se doit, Robert Farez.
0: On va terminer avec Souviens-toi de moi, de nous.
1: Souviens-toi de moi, souviens-toi
0: la,
1: de
0: la
1: nous.
0: La numéro 2,
1: voilà.
0: Alors, okay. J'espère que...
1: Mais figure-toi que j'allais te demander oui. que tu me refasses celle-ci, parce que je la trouve bien.
0: Vive aussi. Le soleil.
1: Oui, parce que comme c'est ensoleillé, je me suis dit, tiens...
0: Pas de problème, celle que vous voulez.
1: Oui, ça va, ça. Vive le soleil, ça vient pour vous. C'est bien. Ou entre les deux. Oui. Oui, mais vous préférez, souviens-toi
0: alors, vous
1: de nous.
0: Alors, vous frappez très fort dans les mains, alors, hein, d'accord.
1: On fait celle-là.
0: Oui, oui, oui, pas de problème.
1: Ah ben, ça va, ok, alors. C'est parfait. On peut l'applaudir.
0: Allez,
1: comme il
0: se parti.
1: Doit. Robert Farez.
0: Allez, on frappe dans les mains. Oh, c'est parti.

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0: 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Merci.
1: On peut l'applaudir, Robert Farèse.
0: Voilà, je vous donne rendez-vous dans quelques mois pour l'enregistrement télé et le show. Donc le 15 novembre prochain, où je vais présenter à peu près 1h30 de chansons, un spectacle complet avec des chansons du passé et puis les nouveautés, plus ce qu'on prépare pour le Canada aussi. Et puis dans le courant de l'année prochaine, je vous inviterai à aller voir le deuxième film qui cette fois va être distribué. Donc c'est formidable pour l'équipe avec des gens vraiment formidables. Après je vais aller à ma voiture pour vous montrer simplement le CD du Canada et pour vous montrer quelques photos du nouveau film. Simplement comme ça quoi.
1: Merci Robert.
0: Merci encore, merci à Radio Chevauchoir. Et puis je vous dis donc à très bientôt.
1: À très bientôt, en interview aussi, hein, le mardi
0: oui,
1: matin.
0: Oui, oui, sans
1: quand
0: problème.
1: Tu veux, hein,
0: sans
1: ça
0: problème.
1: Va. Quand tu veux, Robert. Merci, et alors tu m'enverras ta nouvelle chanson quand même, hein, qu'on puisse les diffuser aussi. Hein. Merci, Robert. Alors, on va faire deux, trois petits tests micro ici pour Alan. Et moi, le temps de vous dire quand même que nous allons, nous avons des artisans à l'extérieur. Hein. Donc, il faut aussi aller faire son petit tour aux artisans.
2: Un, deux, test. Un, deux.
1: Donc voilà, je disais, nous avons des artisans, mais c'est bien, au moins on fait tout en même temps. Et nous avons notamment les bonbons qui sont arrivés. Alors, d'habitude, il y a des souris noires.
3: Tu as un bouton pour couper la réverb.
4: Ah, oui, mais je ne sais pas c'est lequel. Alors, je n'y chipote jamais. Je le remets à zéro, moi, puis je le remets plus ou moins.
3: Ouais, c'est ce que je vais faire.
1: Donc, il y a des souris noires d'habitude, mais pas aujourd'hui. Voilà. J'ai fait mon travail quand même, hein. Alors, donc, si vous voulez, il y a des cookies faits maison. Je vous explique un petit peu, hein. Il y a des sachets tout faits ou des sachets à composer vous-même. C'est bien ça jusque-là, hein. Alors, le nom d'établissement, c'est Candy by Cléane. Voilà. À Sars-Saint-Laurent. Voilà, c'est votre voisine, madame. Eh bien, la prochaine fois, madame, vous aurez plus facile à aller chez votre voisine, alors, hein. Je te taquine, Véronique. Et alors, il y a une boutique en ligne également, c'est bien ça, hein. Sûrement. Voilà, et il y a une gaïole où on va manger des bonbons. C'est Véronique qui me le signale, c'est bien. Alors, je vais profiter que monsieur est là pour venir nous parler de la création des jouets en bois. Alors, si vous voulez prendre deux petites minutes d'attention, c'est pas grand-chose que je demande, parce que c'est quelque chose qui est important, parce que ça peut traverser les générations, ces jouets en bois, n'est-ce pas, monsieur?
5: Oui, donc ce sont des jeux familiaux avec des règles très simples et pour tout le monde dès 6 ans.
1: Donc à partir de 6 ans jusqu'à 86 ans?
5: Oui, même plus. Tant que...
1: Oui, mais maintenant, c'est vrai qu'ils sont de plus en plus vieux, hein, on ne le remarque pas, hein.
5: Tout à fait. Et ma maman, même, elle a joué à un de mes jeux. Elle a réussi à faire tous les niveaux et ça lui a pris 6 mois.
1: Et après?
5: Ben, elle était satisfaite parce que mon père a été bloqué au niveau 2. Ma maman était jusqu'au niveau 6. Elle a tout fait.
1: Donc, c'est vraiment génial. Donc, c'est vous le créateur de tous ces jeux?
5: Alors, pour l'activité fabrication, les jeux sur mesure, ça, c'est moi qui les conçois. Mais ici, on a des auteurs. Donc, on fonctionne comme un éditeur de livres. Donc, il y a des auteurs qui nous proposent des idées. Quand c'est bien, on l'a choisi. On décide, on fait la partie graphique, la fabrication. Et puis, on présente les jeux à des concours. Et beaucoup de ces jeux ont gagné des prix, notamment l'As d'Or à Cannes pour un des jeux.
1: Donc, vous allez jusqu'au festival là-bas. Donc, c'est très important, ça.
5: Oui, tout à fait. Donc, le week-end prochain, je suis à Paris. En juillet, je fais 12 jours à Parthenay, qui est un village médiéval en France. On expose à Essen, qui est le plus gros salon du monde aussi. 250 000 visiteurs. Et aujourd'hui, on est ici. Donc, on fait un peu le grand écart.
1: Ah oui, hein, c'est beaucoup plus petit, mais c'est convivial, c'est différent.
5: Tout à fait. Et j'ai envoyé à mon épouse la chanson où ça fait du bien à la France. Et mon épouse ne connaissait pas, donc ça l'a beaucoup amusé.
1: Elle est française?
5: Non, elle est hongroise.
1: Ah oui, donc c'est encore autre chose. Enfin voilà, si vous voulez plus d'infos sur les jouets en bois, monsieur se trouve ici à l'extérieur. Merci beaucoup de votre participation également. Voilà, vous voyez, hein. Alors, où en suis-je? Il y a des galettes aussi. Oui, mais c'est votre voisine qui demande des souris noires, donc elle aura plus facile à aller chez vous. Monsieur veut bien aller chercher des souris noires rien que pour toi, Véronique. Non, elle a dit non, pas ça va. Sinon, monsieur veut bien. Hein. Monsieur veut bien. Alors, voilà, on va montrer.
0: Ça, c'est le DVD qui est sorti au Canada.
1: Voilà, DVD qui est sorti au Canada de Robert. Comme ça, vous voyez un petit peu. Si tu veux, Robert, ben, tu passeras aux tables avec. Ah oui, mais non, mais tu peux aller montrer aux auditeurs. Enfin, mais c'est pas toi, ça. C'est toi. Voilà Robert Farès dans le nouveau film. Voilà. Voilà. Je ne sais pas ce qu'il va faire là-bas, mais il a l'air mystérieux, notre Robert. C'est un alchimiste. Et ici, c'est la même chose. Projet d'affiche pour le nouveau film qui va sortir. Voilà. Donc il y a trois personnages principaux. Ou principaux, on dit principal ou principaux. Ah oui, mais on dit un cheval des chevaux, un orval des orvals quand même. Hein. Ben oui, hein, on dit pas des orvaux. Hein. Ah. Ah oui, hein. Donc. Oui. Ah oui, un cheval des chevaux choirs, ça c'est bien dit ça. Ah ouais, ah ouais, ouais, ouais, bien vu. Oui, mais pour les personnes qui ne nous connaissent pas, d'où vient le mot chevaux choirs? Ah. Vous ne le savez pas. Robert, donc voilà, regardez, comme ça, Robert, ça c'est un projet d'affiche avec Robert en alchimiste. Voilà, voilà.
0: Ça c'est dans la période contemporaine et ça c'est au Moyen-Âge.
1: Voilà. Voilà, donc il voyage dans le temps. Il voyage dans le temps, donc on en parlera plus longuement si tu es d'accord, Robert.
0: Je fais également le rôle d'un pas un prêtre, mais quelqu'un qui est un moine qui a inventé une trappiste. Faites réalisées à base d'eau bénite, etc. Quoi.
1: Voilà, une trappiste faite à base d'eau bénite. Imaginez-vous, ça n'existe pas, ça c'est pas vrai, ça.
0: Et alors, vous allez me voir en train de ronfler, etc. dans le film. C'est très marrant.
1: Voilà, Robert Farès, c'est le moment de l'applaudir. Alors, le mot chevauchoir, il vient simplement du temps de où on faisait partie de la principauté de Liège. Hein, donc ça remonte, c'était pas demain, quoi, hein. Et de l'autre côté de la route, c'était la princesse d'Arambert. Donc les descendants sont toujours là. Le bois appartient toujours à la famille d'Arambert, d'ailleurs. Et la princesse d'Arambert est tombée de son cheval. Et à l'époque, on disait choir du cheval. C'est devenu un lieu-dit. Ça a été remanié, ci et là. Et voilà comment on est devenu chevauchoir. Voilà pour la petite info. Voilà. Bon, qu'est-ce qu'on fait, Jean-Marc? On y va? Je l'annonce comme il se doit. Il y a une musique d'entrée, pas, je ne sais pas comment tu veux. Il parle avant. Je vous demande d'applaudir qui me le se doit, et je pense qu'une partie d'entre vous est venue aussi pour lui. C'est Alan Johnny.
6: Bonjour, vous allez bien? Oula, je m'entends. Ah si, maintenant je m'entends. Ça va bien, chevauchoir? J'entends rien. Maintenant, je vous entends. Voilà, j'ai commencé le spectacle avec une chanson de quelqu'un qui est parti pour toujours hier, c'est-à-dire monsieur Franck Michael qui nous a chanté tellement de belles chansons, je crois qu'on peut l'applaudir, une carrière magnifique. J'espère que vos applaudissements vont lui aller tout droit là-haut, et je vais vous chanter pour commencer le spectacle. 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

0: 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Merci. Voilà, c'était un petit clin d'œil à notre ami Franck Michael qui nous a donné tellement de bonheur. Voilà, je voulais vous dire également que je suis vraiment heureux d'être avec vous à Radio Chevauchoir avec plein de belles surprises pour moi. Mes amis là qui sont venus de où ?
1: Tournai.
0: Non, tu n'étais pas à Tournai là.
1: Chevetton.
0: De Chevetton. Bah, ils sont Tournai, ils étaient à Chevetton et voilà, ils m'ont fait une belle surprise. Merci beaucoup. Merci beaucoup, ça me fait chaud au cœur d'avoir tous mes amis autour de moi. On va mettre un peu d'ambiance. Vous ne trouvez pas qu'il fait chaud ici ? Si vous frappez dans les mains, ça va rafraîchir. rafraîchir beaucoup. On va prendre l'air de la Méditerranée avec cette chanson. Au prix que je le paye, je peux bien ouvrir ma bouteille. Ça, on part pour la Méditerranée avec Méditerranéenne. Allez, hop ! Allez, tout le monde ! Allez, on y va. 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Y a danger pour l'étranger. Allez, on met les mains, tout le monde, hop, yep. 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

Achikachikachi. 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Achikachikachi. Tikalikatom, tikalikatom. Ils sont là quand même. Est-ce qu'il y a des amoureux ici? Même qu'il fait chaud, c'est pour ça que je vous ai fait ventiler un peu avant. Parce que sinon, ça va être très très chaud. Et vous faire quelques petites chansons d'amour. Avec une chanson encore de notre ami Hervé Villard. Pour moi, sa plus belle chanson, c'est celle que je vais vous faire maintenant. Car voilà, elle représente beaucoup d'amour. Et ça s'appelle Rêverie. Alors, vous pouvez danser.

C'est bien la chorale. Comme ça, je vous entends. Hein. Ça va toujours ? C'est moi qui chantais. Ah non, et quel service, hein. Tu seras augmenté dans 10 ans. Dans 10 ans. Je voudrais qu'on applaudisse bien fort toute l'équipe de Radio Chevauchoir, les amis. Et ça va être ton tour. Et mon ami Bilou, c'est mon agent, mon producteur, mon bras droit. Quelquefois, il donne le gauche, mais bon, voilà, il mérite vos applaudissements. Et vous applaudir également vous-même. Ça, on oublie souvent de vous applaudir vous-même, car vous êtes vraiment un superbe public. Bon, qu'est-ce qu'on a fait avec Hervé Villard? On va encore en faire une petite d'Hervé Villard? Si on partait... On part à Capri? Allez, souvenir avec moi et vous chantez chaque fois avec moi. C'est fini, attention. Allez! 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

que j'y retournerai un jour. Au Capri, c'est fini. Merci beaucoup. C'est à moi, ça. Je vais boire un coup, hein. L'eau n'a pas le même goût dans la bouteille que dans le verre. Il y a une pollution dans le coin, là. C'est à cause des orages. Non, ils m'ont mis un verre là, après. Ah ouais, attends. J'ai 120 bornes à me taper, moi, après. Bon, maintenant, la prochaine chanson. Je vous ai... Attends, Lucky, attends. Je vais vous expliquer un petit truc. Il y a quelques semaines, mois maintenant, j'ai sorti un nouvel album avec l'équipe de qui avait gagné l'Eurovision en 1986. Tu n'étais même pas né. Quand même. Deux ans. Tu n'étais pas né non plus. Toi, non. Pour les autres, je mens. Pour toi, je mens pas. Hein. Toi, tu n'étais pas né, mais pour les autres, ils étaient nés, mais ils ne veulent pas le dire. Et alors, dans cet album, ce nouvel album qui est en vente, à côté de la moitié de mon lit qui prend les trois quarts de mon portefeuille, c'est-à-dire mon épouse, qui m'a fait gagner quand même deux médailles du désert. Une médaille du désert, c'est 20 ans avec le même chameau. Moi, j'en ai 2,1. D'habitude, toutes les femmes me font « Ouh !» quand je fais ça. Mais... Non, elles sont genre... Ouais, on a raison. Mais voilà, vous êtes, les femmes ici dans la région, elles sont plus gentilles que chez nous. Quoi. Moi, chez nous, je dis ça, c'est ouh ! Avec le même chameau. Attends, je viens de voir, toi, attends. T'as un bon, toi, t'es un bon client, là. Trois médailles. On dirait un ancien combattant, je l'ai vu. Je l'ai vu, j'ai dit. T'es un fan de Johnny ? Si tu veux, tantôt, je te fais une... On va changer le programme. On va mettre... J'ai refait deux chansons de Johnny en medley. Il y a des fans de Johnny. Ouais, mais moi, je chante du Johnny, mais pas en Johnny. On a fait du Johnny Hallyday, mais en bachata. Des anciennes... Ah, et pour les puristes, ouais. Bon, tu frappes pas. Hein. S'il y a quelqu'un à frapper, tu frappes sur le gars qui est derrière moi. Là. Non, mais vous allez voir, on va la faire après. À moins qu'on la fait maintenant. Ouais, on va la faire maintenant. Vous allez voir, c'est un medley. Ah, vieille chanson de Johnny, je vais boire un coup là-dessus. Il fait chaud. Ouais, c'est une chanson maintenant. C'est pas de Johnny, c'est de Dionigi. Voilà. On n'a pas la même notoriété et pas le même salaire non plus. Quoi. Mais bon, allez. Moi aussi, j'aimais beaucoup Johnny. Vraiment, je suis un fan. Ça me fait quelque chose un petit peu modeler ces chansons, mais au moins, avec le goût du jour, ces chansons resteront toujours, elles seront toujours là. Voilà, c'est ce que je dis. Allez, vas-y. Ouais, pour les fans de Johnny, on y va.

0: Chica.
1: Waouh, quelle ambiance à Radio Chevauchoir. Bon, maintenant, je vais vous faire la chanson que je vous parlais tout à l'heure. La chanson de mon dernier album qui s'appelle « L'amour est si fragile ». Et dans cet album, il y a notamment cette chanson qui a été écrite par Jean-Paul Furnemont, hein, qui avait écrit un des paroliers de créateurs de la chanson « J'aime la vie » qui nous a fait gagner l'Eurovision en 86. Et cette chanson, elle s'appelle « Chalala ». Est-ce que vous pouvez encore taper dans les mains pour un peu ventiler? Vous allez voir, la chanson se prête à frapper dans les mains. Même des pieds. À une condition que vous ne transpirez pas trop des pieds. Hein. Ça s'appelle « Chalala ». Whoop-a!

0: Merci beaucoup. Attends, je vais aller boire un coup là-bas parce que le verre est plus plein ici que là. Qu'est-ce que tu me dis d'habitude, toi? Tu me dis, oh, verre. Avant, tu étais plein. Maintenant, c'est moi. Vas-y, dis-le. Chante-nous une chanson.
1: Non, merci.
0: Non, rien de rien. Bon, à votre santé. Normalement, quand moi je bois, tout le monde me chante. Il est. T'as vu qu'il a chanté quand même. Il fait chaud, hein. Ça va? Vous tenez le coup? Ça va. J'ai encore chanté 3-4 chansons, après il va pleuvoir. Non, je plaisante pas. Enfin, j'espère qu'il va pas pleuvoir, parce qu'ils vont dire, pour une fois qu'Alain y vient Radio Chevauchoir, il nous a tapé un orage du pas possible. Si je vous parle d'une chanson qu'en anglais s'appelle Stand By Me. Connaissez Stand By Me? En français, ça donne. C'est Claude Michel qui avait fait la version française qui fait Je m'ennuie dans ce petit café où l'on s'était de ne jamais. Je m'ennuie, je bois. Non, pour pas, moi je bois pour pas vous oublier. Lui, dans la chanson, il dit « je bois pour oublier ». Moi, je dis « je bois pour pas vous oublier », car vraiment, on a des fois des endroits comme ça que c'est super sympa, comme ici. On a un bon public réceptif et tout. Je vous remercie pour tout ça. Et cette version de « Stand By Me », sans français, mais avec une musique remodelée, c'est « Stand By Me » via Alan Dionigi. Allez, allez, mets de la patate à l'eau. Hop!

tu es parti avec lui, avec lui. On y va avec les mains, tout le monde. Oh!

Toujours en forme. Attention. La prochaine chanson, c'est une chanson que j'ai écrite il y a pas mal d'années. À l'époque, j'étais jeune, j'étais beau. Et j'ai pas changé. Comme Iglesias qui chantait « Il n'est pas changé des sous-vêtements depuis l'été dernier. Et dès que j'ouvrais la bouche, j'ai tout des millions de mouches. J'ai pou, mais j'ai du succès. » Je ne sais pas si vous l'avez entendu ici dans la région. Enfin, ça a bien turbiné cette chanson parce que ça, même l'hiver, ça vous ramène le soleil espagnol. On parle d'une femme en Espagne qui s'appelle une gitane. Et la chanson que j'avais écrite à l'époque, ça s'appelle « Et viens danser, gitane ». Je compte sur les mains de tout le monde. Olé ! Attention, aïe, aïe, aïe, caramba ! Radio Show.

0: ta chanson, c'est l'amour. Ça va toujours? On continue ou on arrête? Vous êtes fatigués? Je pense qu'ils sont fatigués. C'est quoi après? Oula, oula, oula. Bon, j'ai refaire une chanson, il y a longtemps que je ne l'ai plus faite. C'est une chanson que j'ai travaillée avec la même équipe, Angelo Ricci de l'Eurovision en 86. Ouais, ils ne sont plus tout jeunes non plus, mais bon. Et ils m'ont fait cette chanson, j'ai fait les paroles. J'ai fait que les paroles, j'ai eu du mal. J'ai trouvé un titre qui s'appelle Oula, Oula. Oula, Oula. Il est là, ouais, ben voilà. Et je vais vous dire aussi qu'après, il y a des photos que vous pouvez avoir gratuitement avec une dédicace. Après, quand j'ai fini, vous laissez aller m'essuyer un peu. Et changer de calbar parce que... Et de chaussettes parce que je sens que ça dégouline partout. Achikayayay. Tu veux? On va te la faire. Après, si on a le temps, hein, si on a le temps, je vais voir avec... Faut voir avec... avec les organisateurs de la radio. T'as entendu? Il me dit des horreurs, quoi. Il me coûte un bras. Je voulais dire... Ça a passé. Tu veux que je te dénonce des trucs, moi? Publiquement. Attention. Donc, on va faire premier. Oula, oula. Ça va ventiler un peu, là. Hein. Il y en a qui ont des... Il y en a qui connaissent Oula, Oula. Si tu veux danser, doudou, danser, balancer... Allez, bon, on va voir si vous pouvez encore faire la fête ou si vous êtes fatigué. Allez, oula, oula! Attention tout le monde! Embarquement immédiat!
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2: Il est 16h.

0: Merci. Ah là là. C'est toi qui as demandé la chanson qui suit. C'est encore un de tes coups, parce que cette chanson, j'ai vraiment dû. Ça fait quand même pas mal de semaines que. Attends, parce que je fais un rototo, là. Et en chantant, des fois, il y a un rototo qui vient. Je peux pas vous le faire au micro. Hein. Voilà, qu'est-ce qu'il fout, là, l'autre, là, là que, non, c'est toi qui as demandé ça, non. Parce que je me trompe dans les paroles. Est-ce que c'est grave si je me trompe dans les paroles? Parce que de toute façon, vous ne les connaissez pas. Alors, ça s'appelle Malolita, mais je voudrais bien. C'est l'avant-dernière, ça, non?
1: Ouais, allez, encore une ou deux après.
0: Encore une ou deux après. Mais je voudrais bien qu'on fasse la fête, vraiment, à Radio Chevauchoir. Je vais vous la faire. Hein. Je ne sais pas comment encore maintenant, mais je vais essayer de vous la faire. C'est une chanson d'ambiance. Et je voudrais bien que tout le monde mette bien de l'ambiance. Et allez, il y a des. Ce soir, on vous met. Ce soir. Ce soir. Et si je vous fais. La nuit dans mes rêves, je vois Lolita. Donc vous chantez avec moi. La nuit dans mes rêves. Hoppa. Allez, Chevauchoir, on y va. Hoppa.

Jusqu'au bout, attention. Plus fort. Encore plus fort.

0: Rolling! Voilà, je voulais vous dire encore un petit mot parce que ça va être ma dernière chanson. Peut-être après, si un rappel, mon ami, je te ferai. Achikayayay. Si on a encore le temps, on verra avec, avec notre ami si on aura le temps de la faire. Mais sinon, normalement, c'est ma dernière chanson. Je voulais vous remercier tous et toutes pour tout le bonheur que vous m'apportez chaque fois. Moi, ça fait pas mal d'années. Beaucoup même. Beaucoup. J'ai vu beaucoup de monde et tout. On fait des gros spectacles, des petits, mais quelquefois, c'est les petits spectacles qui nous apportent le plus de bonheur. Voilà, parce qu'on rencontre des gens formidables. Et on s'est fait plein d'amis, hein. Comme mon ami Bernard, avec qui on part en Corse au mois de juillet, début juillet. Et après, j'irai chanter au Portugal au mois de septembre. Ouais. On voyage beaucoup. Le pire, c'est que je dois toujours emmener ma femme. Ouh! Eh, vous savez ce que c'est un homme riche? C'est un homme qui arrive à gagner plus que ce que sa femme dépense. Je vous dis, je vais chanter jour et nuit, je ne gagnerai jamais assez. Il faut ça. Il faut ça. Il faut... Bon, t'as intérêt à vendre beaucoup de CD et donner beaucoup de photos. Hein. C'est vrai. C'est vrai. Vous... Eh hey, les gars, vous tenez avec moi?
1: Oui!
0: Les femmes aussi?
1: Oui!
0: Solidarité masculine. Féminine. Déjà, en plus que c'est vrai, moi, j'ai des témoins que je suis un homme battu. Bon. Normalement, avant peut-être de pouvoir faire la chanson pour mon ami qui s'appelle Achikayayay, normalement, on finit maintenant. Je voudrais bien que tout le monde se prenne bras dessus, bras dessous. Comme ça, et balancé. Comme ça, on va avoir un peu d'air marin. On vous remercie encore tous et toutes. Vraiment de l'accueil à Radio Chevauchoir, à notre ami Jean-François. Merci beaucoup pour ton accueil. Comment ? Et Viviane ? Ah, Lisiane ! Et Lisiane qu'on applaudit bien fort également. Et moi, vous savez ce que je vais faire avant de faire ma normalement dernière chanson ? Moi, je vais vous... Et vous pouvez taper sur les tables et faire oui, car vous êtes un public... Formidable! Yeah! Yeah! Yeah! Wow! Wow! Wow! Ah ben, maintenant, il n'y a plus qu'à balancer. Je compte sur vous, hein.
2: Il est vraiment...
0: La la la la la...
2: Il mériterait...
0: Un petit journal alors.
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0: La la la la la. Bon, comme vous êtes en forme, je compte sur vous pour balancer avec ces chansons qui s'appellent Main dans la main. Allez. Allez, on fait les vagues à Radio Chevauchoir.

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0: beaucoup. C'est possible.
1: Ah, je me réveille, vous allez entendre un peu ma voix. Mais j'étais un petit peu endormi parce que je me suis dit, tiens, ça fait pas beaucoup de bruit, il me semble que je vous entendais pas, moi, en tout. Vous êtes là? Ah, c'est peut-être ça. C'est... Maintenant, voilà, ça va me réveiller un peu. Alors, on va terminer. Hein, là, pour la première fois qui vient, les personnes qui ne le connaissent pas, comment est-ce que vous le trouvez? Oui, j'ai rien entendu. Bien.
0: Jeune et beau.
1: Oui, oui.
0: Jeune, surtout jeune.
1: Qu'est-ce qu'il a en plus que moi, nom d'idiot? Hein? Qu'est-ce qu'il a en plus que
2: 15
1: moi?
2: 15 centimètres.
1: Non. Là... Non, ça, c'est en moins, ça. 15 centimètres, dis-tu.
0: J'ai même pas dit ça.
1: Ça va. Regarde, ma femme, elle a touché à l'homme, elle y a pris goût. Hein. Alors, est-ce que vous voulez une petite dernière?
3: Oui.
1: J'ai rien compris. Est-ce que vous voulez une petite dernière d'Alan?
3: Oui.
1: Ça te convient, ça? Comme ça?
0: Ça me convient. En plus, on me l'a demandé. Il y a ce jeune homme-là qui s'appelle comment?
4: Cédric.
0: Il y a Cédric qui m'a demandé la chanson qui met beaucoup d'ambiance. Est-ce que vous avez des serviettes à table ou un billet de 50 euros que je passerai ramasser à la fin? Un string, un soutien-gorge. Peu importe, après moi je revends tout.
1: Une paire de chaussettes.
0: Ouais, même après je revends tout sur deuxième main. Non, j'ai vendu. Non, ça se vend plus cher, pas lavé. Il y a des malades dans ce monde, vous savez. Allez, on va faire pour toi, Cédric, et pour vous tous et toutes. Moi, je vais vous demander simplement une chose. Prends un papier. On va faire une belle vidéo avec Radio Chevauchoir pour montrer qu'ici, on est bien accueillis, on a une belle ambiance, on a tout ce qu'il faut. Et prenez ce que vous avez. Montrez-moi dans les mains un truc. Montre-moi un truc. Allez, tout le monde jusqu'au bout, hein. Je vous ai à l'œil, là. C'est pas parce que je mets pas mes lunettes que je vous vois pas, hein. Je vous vois brouillé, mais je vous vois quand même. Et en plus, vous allez voir, hein, ça va rafraîchir l'atmosphère pour les amis artistes suivants. Je voudrais qu'on applaudisse bien fort les artistes qui m'ont précédé. Notre ami Romain. Pour Romain, là. La tacatacatacatique. On l'applaudit bien fort. Notre ami Robert Fares, qui était là tout à l'heure, je ne sais pas s'il est encore là. Robert, on t'applaudit bien fort. Allez, tout le monde, il est là-bas, là, il est juste devant. Mon ami qui vient de la région liégeoise. Et il me dit Jean-Pierre Darras, comme si je ne te connaissais pas. Non, j'ai pas assez. Non. J'ai cherché, j'ai dit où il est Jean-Pierre, il est là. Un futur ex-Rubetz. Il a déjà la casquette. Il manque plus que le Sugar Baby Love. Tu l'as? Non, il va la chanter aujourd'hui. Il me l'a promis, il va vous chanter. Sugar Baby Love. Sugar. Voilà, c'est vendu, c'est fait, t'as ton succès. Fait. Ça te coûte 50 euros, là, ta promotion, là. Ça va? Mais comme t'es un ami, tu peux me payer en deux fois. La moitié maintenant, le reste tout de suite, si tu veux bien. Allez, pour Cédric, pour vous tous, allez, on met les mains. Montrez-moi les mains, là, tout le monde. Même s'il n'y a rien dans la main. Et on y va avec... Ah, chic, aïe, aïe, aïe.

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2: Olé ! En tout cas, je vous remercie de tout cœur. Merci à tous et à toutes à Radio Chevauchoir pour leur accueil. N'oubliez pas.
3: Merci à toi aussi, Alain.
2: Il y a les CD, il y a les photos, il y a des photos qui sont gratuites même. J'arrive dans le temps de m'essuyer un petit peu et il y a des manières. Il y a des magnettes, il y a des bidons d'essence à 1,50€.
3: Le litre.
2: Et des préservatifs au nom d'Alan Dionigi. Il n'y en a pas beaucoup qui voient le nom parce que c'est vrai qu'il faut le dérouler totalement. J'ai eu mon ami Jean-Pierre qui m'a fait une réclamation comme quoi il n'y avait pas le nom imprimé dedans. Ben si, il fallait le dérouler complètement, mon ami. Et pas dérouler que 5 cm. Tu vois. Je vous remercie tous et toutes de tout cœur. Et à bientôt sur les ondes, sûrement de Radio Chevauchoir. Merci beaucoup, Jean-François.
3: Merci Alain. Beaucoup. Je vous demande de l'applaudir comme il se doit. Merci beaucoup. Je remets un petit fond musical.

0: Alors, avant de se voir nos amis Jean-Pierre Darras, que je vous demande d'applaudir, hein, Jean-Pierre, il est là. Oh, pardon, Jean-Pierre, encore un peu, je te mets le doigt dans l'oreille. Ça fait pas, ça, dans les yeux. Encore un peu, je te mets le doigt dans l'oreille en faisant ça. Et sa compagne Marie Possa, voilà, qui est artiste aussi. Eh bien, avant de recevoir ça, on va se faire une petite boule. La boule de l'été. Ah oui, aujourd'hui, c'est l'été. Alors, quand l'été sera chaud, hein. Qu'est-ce qu'on va jouer? Allez, on va tirer des boules. Pourquoi dites ceux-là ont été tirés. Ceux-là aussi, donc je ne peux pas les tirer. Quoique, si, ceux-là je peux. Ça et ça, je peux. Alors, regarde, tu peux l'installer là. Puis on regardera après. Alors, boule de l'été, on va jouer. Pour 15 euros sur les stands et... Voilà. Un cadre pastel. Fait... Hop là, je vais le montrer. Il est beau, hein. Regardez. Franchement, ça c'est... Ah oui, pardon. C'est parce que je le regardais, moi. Voilà. Ah, il est beau, hein. Allez, on va jouer pour ceci et pour un bon de 15 euros chez nos artisans. Alors, je prends la boule au hasard, ici. La boule, la boule, la boule. 459. Voilà. 15 euros à dépenser là-bas. Voilà, tu vas chez les artisans et tu peux dépenser pour 15 euros. Merci, madame. Voilà. Alors, le cadre sera pour... Bon, j'accumule les boules, moi, ici. Hop, hop. Alors, Jean-Pierre, choisis-moi une boule sur l'arbre. Celle-là. Donne-moi le numéro. 471. Oui, voilà. Un cadre fait main. Attention, je passe. Voilà. Voilà, et il va pas tout près. Oui, il va à Bastogne. Hein. Ça, c'est bien, ça. Et les bastonnières sont là, comme dirait l'autre. Hein. Voilà, s'il vous plaît. C'est fait par la dame qui est là à l'entrée. Voilà, donc c'est fait main. Voilà. Ah ben. Allez, les deux boules de l'été sont tirées. On va accueillir Jean-Pierre. Le temps pour moi de me refaufiler un petit peu entre toutes ces tables. Alors, faire un petit peu le ménage aussi parce que ça c'est à toi. Voilà, on va mettre ceci comme ci, comme ci, comme ça. Jean-Pierre, bien le bonjour. Jean-Pierre, Jean-Pierre, voici pour toi. Ça va? Attends, hein, je vais te donner de la voix.
1: Ah, ouais, c'est mieux comme ça.
0: Hein. Ah oui, bonjour Jean-Pierre.
1: Bonjour Jean-François, bonjour tout le monde. Hein.
0: Ils sont fatigués, ils ont chaud. Hein.
1: Qu'est-ce qu'elle dit?
0: Ils sont fatigués, ils sont chauds.
1: Oui, ils sont fatigués, mais c'est normal. À l'année passée avant nous,
0: ah, oui,
1: ils sont
0: ça,
1: fatigués. Hein.
0: Ah oui, ça. Attends, on va voir un petit peu ici ce qu'on va faire, Jean-Pierre.
1: Oui.
0: Qu'est-ce qu'on va faire avec toi?
1: Dis-moi ce qu'on va faire.
0: Dis-moi. Attends, on va mettre ça sur pause déjà. On va aller chercher.
1: C'est une bonne idée.
0: La clé USB, voilà. C'est celle-ci. On fait tout en direct ici, voilà.
1: Tu vois, c'est parfait. Hein.
0: C'est bien
1: voilà.
0: Ça, voilà.
1: C'est ça, c'est mis dans l'ordre, c'est parfait, c'est nickel.
0: Que demander
1: mais
0: de mieux.
1: Que vouloir de mieux, j'en ai plus besoin de mes lunettes.
0: Alors, Jean-Pierre, moi j'ai une petite question. Quoi de neuf depuis qu'on ne s'est plus vu?
1: Alors, tu as une petite question. Quoi de neuf? J'ai une petite réponse. La moitié de 18.
0: Juste.
1: Juste, hein.
0: Merci Jean-Pierre, à bientôt. Bon, merci d'être venu.
1: Au revoir, merci.
0: Bah oui, bah voilà.
1: Ah bah voilà, ils sont contents parce qu'on s'en va. Non, sinon quoi de neuf? Ben, y a beaucoup de choses et peu de choses à la fois. On ne chante pas assez souvent. Donc merci de nous inviter. Hein.
0: Oui.
1: Voilà. Quoi de neuf? Ben, y a des nouvelles chansons qui sont sorties,
0: oui.
1: Qui ne sont pas prévues aujourd'hui. Une nouvelle chanson pour ma compagne Marie Possa, mais qui en parlera elle-même. Et puis quoi de neuf? Je peux le dire qu'on a une nouvelle passion?
0: Oui.
1: Ouais.
0: Oui.
1: Parce que on n'est pas vraiment concurrents. Hein.
0: Non, ben non, pas du tout. Hein.
1: Alors, notre nouvelle passion à Marie Possa et à moi, eh bien, on est animateur radio. Voilà.
0: Oui. Écoutez, le jeudi soir.
1: Le jeudi soir, quand vous n'écoutez pas Chevauchoir, ça rime en plus. Le jeudi soir, si vous n'écoutez pas Chevauchoir, venez nous recevoir.
0: Alors, faut savoir que dans cette émission,
1: oui,
0: il y a de tout à la belge.
1: Hein, de

0: ça comme ça.
1: À la belge.
0: À la belge. Mais pour vous, messieurs, il y a une séquence aphrodisiaque.
1: C'est cela. Ah, tu vois, ça se
0: pour les dames aussi.
1: On dit un mot magique, aphrodisiaque, et directement, on parle moins fort. Hein
0: oui.
1: C'est plus intéressant, hein, ça. Donc oui, on a une séquence avec deux recettes aphrodisiaques.
0: C'est bien, ça.
1: C'est bien.
0: Et qu'est-ce qui est aphrodisiaque comme,
1: Alors, ce, dans comme... les aphrodisiaques, il y a...
0: Le chocolat.
1: Le chocolat noir est aphrodisiaque. Les piments, etc. C'est un petit peu aphrodisiaque. En fait, ça chauffe le sang.
0: Oui.
1: Alors, le gingembre, bravo.
0: Oui.
1: La poudre de maca, ça c'est le top.
0: Oui.
1: La poudre de maca, c'est...
0: Et tu fais ça à quel rythme, toi? Tu prends ça tous les jours ou...
1: Je n'en prends pas. Je donne des conseils, mais je ne m'en prends pas.
0: Allez, on va laisser place à la chanson.
1: Allez, on va laisser place à la chanson, on va.
0: Et je t'en prie.
1: Alors, avec moi, cet après-midi, on va revisiter un petit peu la tournée Achetendre et Tête de Bois. Je ne sais pas si vous avez aimé ça, la tournée Achetendre et Tête de Bois. Je vois des petites têtes qui font oui quand même. Donc, je vous laisse redécouvrir ces chansons. La première, c'est le géant papier.

Elle est pour moi. Non, remets-la un peu au début parce que je me suis gouré, moi, ici. Donc tu peux arrêter de filmer, hein. Et on va la recommencer. Ça, c'est les aléas du direct quand on n'est pas en playback, quand on n'a pas de. Quand on n'a pas, comme certains, un prompteur, vous voyez. Jamais de prompteur. Et voilà, ça arrive. Allez, on est parti.

Merci. Est-ce que vous allez bien? Je suis certain qu'on vous l'a déjà demandé avant, mais j'aime bien de le demander quand même, parce qu'on ne sait jamais que ça irait moins bien que tantôt, tout à l'heure, ou moins bien qu'après. Enfin, après, on s'en fout, on ne sera plus là, mais... Enfin non, on ne s'en fout pas. Sur la tournée, un stand et tête de bois était un chanteur qui est décédé maintenant. Il y en a beaucoup qui commencent à décéder sur la tournée, un stand et tête de bois. Eh bien, comment dites-vous? Robert Cogoua, je ne sais même pas s'il a été sur la tournée. C'est... Je suis pas certain, mais je vérifierai. Je vous fais confiance, mais je vérifierai quand même. Alors, la personne que je vais chanter, il était plus enrobé que moi encore, très barbu, sur la fin, hein, sur la fin, il chantait même assis. Il avait une loge pour lui tout seul. On l'appelait le boss. C'était Richard Anthony. Il chantait « Ce monde ».

Merci beaucoup. Cette chanson-ci, je ne sais pas si vous en rappelez. Il n'est plus en Belgique, il est retourné en Grèce. Emmanuel Saint-Laurent, je ne sais pas si on se souvient encore d'Emmanuel Saint-Laurent, mais peut-être de sa chanson, un de ses tubes, hein, c'est « Pour tes 16 ans ».

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Merci beaucoup. Donc, je ne sais pas si vous vous en souveniez. On va entrer un petit peu dans les chansons qui bougent un peu plus, hein, parce que j'aime mieux. Et puis, je ne sais pas, je ne vous sens pas très attentif, moi, si. Est-ce que vous êtes toujours là? Ah ouais, ça va. Je ne vais pas faire comme les autres, hein, dire... Ah, voilà. Je ne vais pas faire comme les autres, dire « j'ai rien entendu ». Si, j'ai entendu. Vous êtes là. Et je vous remercie. Allez, une chanson de... Pour une fois que j'entends, oui, mais sont beaucoup. Hein. J'ai un petit peu bougé ça. Et alors, on va... Ici, je vais faire un petit peu Claude François sur une chanson qui n'est pas de Claude François. Une chanson de Michel Delpech. Comment dis-tu? Ce n'est pas Michel... Je ne suis pas Michel... Non, je ne suis... Non, on a presque la même coupe. Enfin, quoique maintenant, il n'en a plus de coupe. Hein. Il est parti. Mais c'est pour un flirt. Et si vous voulez venir, vous pouvez. Hein. Regarde. Comme Claude François.

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Ben voilà, c'est bien. Vous vous dérouillez un peu, c'est bien. Je vous remercie et je vous félicite. Allez, une d'un autre monsieur tourné achetant les têtes de bois, on va en faire deux. C'est Dick Rivers. Et de quel groupe faisait partie Dick Rivers? Les Chats Sauvages. C'est très bien. Eh bien, deux chansons de Dick Rivers et Les Chats Sauvages.

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1: Ah, ça arrive un peu tard. Comment? Ah non, parce que maintenant je vais mettre la dernière. Ah ouais, mais moi je viens de Liège. Non, ben faites penser à Petit Lac Clark, hein, vous ne me l'avez jamais dit. Vous faites penser à Petit Lac Clark, on vous a jamais dit. Eh ben ça ne m'étonne pas. Vous promets? J'avais l'impression de la voir de loin, c'est pour ça que je suis allé par là. Oui, je vous promets que c'est vrai. Ouais, je vous promets que c'est vrai, j'avais l'impression de voir Petit Lac Clark. Ah ben voilà. Allez, non, je vais mettre la dernière. D'un monsieur aussi de qui j'ai fait la première partie, donc il y en a eu quelques-uns dans mon tour de chant. Ben on va se dire au revoir sur un adieu, une chanson de Jean-François Michel.

Donc on se dit adieu sur un au revoir. On remercie Radio Chevauchoir. Ça rime, c'est beau, hein. 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

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Et là-bas, il a bien de la chance. Encore une fois, je remercie Radio Chevauchoir de nous avoir invités, d'organiser des événements comme celui-ci, parce que c'est plus partout qu'il y en a. Hein. Il devient un peu rare. Donc on se verra encore une fois, certainement, ailleurs, ici. On se retrouvera. On va terminer en faisant des la la la, c'est plus facile. Adieu, joli Candy.

un grand merci à vous. Ben, comme les autres, j'ai un petit peu des CD, j'ai un petit peu des clés USB, j'ai un petit peu des photos, j'ai un petit peu des stylos, j'ai un petit peu des manettes. Et puis voilà, c'est souvent la paye de l'artiste, hein, c'est quand vous êtes reconnaissant. On vous en remercie, on ne vous remerciera jamais assez. Merci, merci, merci et à bientôt.

0: Ceci étant dit, je vous demande d'applaudir comme il se doit Jean-Pierre Darras. Merci beaucoup.
1: Merci beaucoup.
0: Maintenant, je vais faire une petite demande, mais il faut que je vous entende. Est-ce que vous en voulez une petite dernière? Oui, vous êtes sûr?
1: Alors moi, je veux bien une petite dernière, mais je vais avoir besoin de vous. Pourquoi? Parce que je n'en avais pas prévu d'autre. Donc, je vais vous laisser choisir dans celle que je viens de chanter, laquelle je pourrais rechanter.
0: Ben non, il n'a pas fait. Il a pas fait.
1: Dans Johnny viendra après.
0: Dans celle
1: que je viens de faire.
0: Dans celle qui vient de faire.
1: Parce que je n'avais pas prévu. J'en avais déjà prévu 7 au lieu de 6.
0: Oui, donc c'est déjà bien.
1: C'est déjà bien. Donc, je ne sais pas.
0: On va refaire pour un flirt.
1: On va refaire pour un flirt.
0: Voilà, adjugé vendu. C'est moi qui décide.
1: C'est
0: après
1: parti.
0: Tout. Et après tout, c'est moi qui décide.
1: Mais t'es chez toi, hein.
0: Alors.
1: Allez, c'est reparti.
0: Alors, où es-tu? Là, voilà, c'est parti.

0: Merci beaucoup. À très bientôt.
1: Jean-Pierre Darras. Merci Jean-Pierre, à très très bientôt, beaucoup de succès.
0: Mais on l'espère, hein.
1: Bonne émission là, tous les jeudis soirs.
0: Merci, bonne émission à toi.
1: Oui, hein, et bonne continuation surtout.
0: Très bonne continuation. Et comme je te l'ai dit tout à l'heure, c'est dommage que Radio Chevaucheur est un petit peu loin de chez moi. Sinon, on serait venu faire l'émission.
1: Oui, tu serais plus souvent ici, hein.
0: Je serai plus souvent ici.
1: Ah oui,
0: ah bah, oui.
1: Ah ben bah, ça c'est sûr, hein.
0: C'est certain.
1: Ah bah oui, donc tu n'as qu'à déménager, hein.
0: Non. Ça, c'est pas possible.
1: Non, non. Merci Jean-Pierre. On vous demande encore de l'applaudir. Merci beaucoup. Alors, je vais remettre un petit peu de musique de fond. Et on va accueillir l'artiste suivante. Je ne sais pas si c'est sur une clé USB ou pas. Oui, donc on va voir. Attends, je vais faire comme ceci. Mettre une petite musique de fond et je reviens vers vous.

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1: Ah, on revient vers vous, Marie. Possa est avec nous. Alors, je vais vous demander de l'applaudir comme il se doit déjà pour commencer. Et puis, je vais me mettre près d'elle.
2: Bonjour alors, à tous.
1: Alors, Marie, je prenne tout ce qu'il faut ici comme information. Voilà. Marie Possa, il n'y a pas longtemps que tu es dans la chanson, je pense.
2: Non.
1: Enfin,
2: que
1: comme artiste, quoi.
2: Que je produis sur scène,
1: voilà,
2: oui.
1: Que tu te produis. Voilà. Tu as toujours chanté.
2: Voilà.
1: On va dire ça comme ça.
2: Depuis toute petite.
1: Et puis, la rencontre avec notre ami Jean-Pierre a fait que...
2: Que je me suis lancée. J'ai
1: tu as poussé la porte. Tu as poussé la porte. Voilà. Est-ce que tu as déjà des produits à toi ou pas?
2: Je viens justement de sortir une chanson.
1: Oui.
2: Que ben, Jean-Pierre a justement écrite.
1: Oui. Ah ben voilà, donc tant qu'à faire. Hein.
2: Ben oui,
1: ben, oui hein,
2: il faut
1: ben,
2: s'en
1: oui.
2: servir.
1: Il faut s'en servir, hein, il faut qu'il serve à quelque chose.
2: Voilà.
1: Hein. Est-ce qu'elle est déjà pressée? Est-ce qu'on sait déjà la voir sur USB ou autre?
2: Non, malheureusement non, mais on peut la trouver sur ma page YouTube.
1: Oui.
2: Donc Marie Possa. Et vous tapez le titre, donc Si bien sans toi. Et c'est une chanson pardon, qui parle de la maladie de la fibromyalgie, combat
1: que. Beaucoup de femmes doivent mener, malheureusement.
2: Voilà.
1: Oui, oui. Donc, enfin, beaucoup. Des hommes, mais très
2: oui,
1: peu.
2: Il y a des hommes aussi.
1: Il y a moins d'hommes que de femmes. Hein,
2: voilà.
1: En pourcentage, je pense que les femmes, c'est beaucoup plus élevé.
2: C'est
1: une
2: ça.
1: Maladie invisible, en
2: invisible,
1: réalité.
2: Oui.
1: Invisible, hein, donc voilà. Oui, donc,
2: oui.
1: Et c'est une chanson qui retrace justement un parcours. De cela, c'est ça?
2: C'est ça, oui.
1: Voilà. Mais sinon, aujourd'hui, tu es là pour nous les amuser quand même.
2: Ah ben, j'espère.
1: Ah ben, on va voir.
2: J'espère que je vais
1: Allez.
2: Y arriver.
1: Je te laisse dans la fosse au lion.
2: D'accord.
1: Je vous demande d'applaudir comme il se doit, Marie Possa.
2: Merci beaucoup. Alors, rebonjour à tous. J'espère que vous allez bien. J'espère que vous allez bien. Ah. Parce que j'aime bien quand vous êtes au taquet. Alors, ben, comme Jean-François le disait, il n'y a pas si longtemps que ça que j'ai commencé. Et ben voilà, quand j'ai commencé, il a fallu que j'entre dans la lumière.

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Ah, c'est parti. Tu veux pas que je chante? Non, mais... Voilà, c'est pour ça. Il n'y a pas de souci, ça arrive. Hein. Les petits problèmes techniques, ça arrive toujours. Hein. Même au plus grand.

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0: Merci beaucoup. Merci.
1: On peut l'applaudir et comme je le dis toujours, n'oubliez pas, la nourriture des artistes, c'est votre écoute et vos applaudissements.
0: Tout à fait.
1: Merci beaucoup.
0: Et c'est la preuve que, voilà, quand vous applaudissez, quand vous écoutez et que vous chantez, vous dansez, bah, c'est une preuve pour nous que bah, vous appréciez ce qu'on fait. Et je vous en remercie. On va continuer avec une chanteuse que j'aime beaucoup chanter. Et j'espère qu'elle vous plaira aussi, c'est Michèle Thor. Si vous connaissez, vous pouvez chanter.

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0: Merci à vous, vous êtes merveilleux, merci beaucoup. Et merci aux danseurs, vous êtes magiques. S'il vous plaît. Ah, bravo à vous.
1: Alors, on vous signale qu'il y a encore de tout, hein. Vous pouvez encore aller près des artisans aussi. Hein, tu as donc des produits ici. Mais Jean-Pierre, tu as récupéré ta place, c'est bien. Vous allez près de Jean-Pierre, il n'y a pas de problème. Et puis, je vous dis, hein, dansez, amusez-vous, applaudissez surtout nos artistes.
0: C'est gentil, merci. Oui, on continue avec Michel Thor.

0: Merci beaucoup. Et merci d'avoir chanté avec moi. C'est un duo à deux, oui. C'est plus facile.
1: C'est beaucoup, hein, beaucoup plus facile.
0: C'est toi qui chantes avec moi ?
1: T'as aucune chance.
0: Non ?
1: T'as aucune chance. Ah. Si tu veux faire venir l'orage, peut-être bien.
0: Oui, ça, oui, mais... bah, ça rafraîchit oui, un oui. petit peu.
1: Bah, déjà, on sent un petit courant d'air, là, ça veut dire du bien.
0: Oui, oui.
1: Allez, je vous laisse ensemble, les amoureux.
0: Merci.
2: Voilà, voilà, je suis revenu. Ah, pour longtemps, pour une chanson. On a demandé une chanson de Johnny tout à l'heure.
0: Voilà.
2: On a demandé « Je te promets ».
0: Et la voilà.
2: Eh bien, la voilà.
0: En duo.
2: En duo, à deux. Parce que c'est mieux. Ouais, c'est comme les yeux, ça va par deux. C'est comme les duos.

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0: Merci beaucoup. Alors,
1: merci.
0: Si vous voulez du Johnny, moi je peux vous en faire, mais il faudra qu'on me réa vite.
1: Ah voilà. Et ça, c'était Jean-Pierre Darras.
2: Bon, voilà, j'ai pris note, hein. On doit le réinviter. Vous êtes d'accord, alors, hein? Ah, ça va, on le réinvite. Mais attention, hein, si on le réinvite, c'est tous les deux. Et on va voir plus de duos.
1: Ah, bah,
2: ah oui, il faudra travailler,
1: les
2: enfants. Allez, travaillez. Allez, on poursuit notre programme.
1: Oui. Là, on va bouger un petit peu maintenant.

Merci beaucoup, merci. Vous êtes magique. Si vous avez envie de danser, vous pouvez venir.

0: Merci beaucoup. Vous êtes trop gentils. Non ? Bah si, ils sont gentils, non ?
1: Ils ne sont pas trop gentils, ils sont juste gentils.
0: Ah.
1: C'est vrai, hein, Jean-Pierre ? Ils sont gentils ?
0: Ah, parce que Jean-François dit que vous étiez méchant. Hein.
1: Ah, non. Non, non, mais elle disait, ils sont trop gentils. Je lui dis, il faut jamais dire trop gentils. Ils sont gentils tout court. C'est vrai, hein, vous êtes gentils. Voilà.
0: Et c'est déjà la dernière chanson pour moi aujourd'hui.
1: Comme d'habitude.
0: Comme d'habitude.
1: Il en faut toujours bien derrière.
0: Pour la première fois ici, en tout cas. J'espère qu'il y en aura d'autres. Et s'il y a des amoureux ou même des gens qui ne sont pas amoureux, pouvez venir danser.

Est-ce qu'on peut la remettre, s'il vous plaît? Désolée. J'avais envie de rigoler, monsieur, parce que voilà, il fait... Ce n'est pas grave du tout, c'est moi. Parce que vous, il fait froid, mais il ne fait pas froid du tout, il fait très chaud. Non, pas besoin de bouillotte, non. Allez, recommence. Comme ça, si vous avez envie de venir, c'est le moment.

0: Il est pas gentil. Hein.
1: Tu te déshabilleras.

0: On peut l'applaudir. Hein.
1: Merci beaucoup.
0: Alors.
1: C'est gentil, merci.
0: Un exercice qui n'est pas facile, parce que Jean-Pierre est en train de lui faire des mimiques,
1: oui.
0: Comme d'habitude, qu'il sera tout seul et que si, que là. Moi, je l'ai vu, donc il a piégé Marie pour ça.
1: Montre un peu les mimiques que tu faisais à tout le monde.
0: Oui,
1: vas-y,
0: pour vous dire que...
2: Ça dépend sur quel... Quand tu dis que tu vas dormir toute seule, ben...
0: Voilà.
2: Quand tu dis qu'on fera l'amour, qu'on fera semblant, ben...
0: Voilà, et voilà, pendant que Claudie...
1: Tu faisais comme ça aussi.
2: Parce que tu vas rentrer, etc. Donc, on en fera un sketch de ça.
1: Bonne idée.
0: Allez, je vous demande de l'applaudir.
1: C'est toi qui chante,
0: Marie, passage. Attends.
1: Merci beaucoup.
0: Merci beaucoup, Marie.
1: Merci.
0: À très, très bientôt.
1: Eh ben, un grand merci à toi, Jean-François, à Lisiane.
0: Oui.
1: Et un grand merci à Radio Chevauchoir de nous inviter, parce que, comme l'a dit Jean-Pierre, sur les radios, on ne serait pas toujours diffusé non plus. Et on a de la chance grâce aux radios. Donc, merci beaucoup. Et un tout grand merci à vous, public. Vous êtes merveilleux. Merci beaucoup.
0: Voilà, merci. Alors, maintenant, on va accueillir Rico. Je ne sais pas si tu le connais.
3: Je ne connais pas.
0: Tu ne connais pas, oui. Tu voulais ajouter quelque chose?
3: Non, tout va bien. Je voulais dire que je ne connaissais pas Rico.
0: Rico, viens près de moi, Rico. Ah oui, elle connaît Rocco.
3: Oui, je connais Rocco.
0: Pas
3: en personne, mais je reconnais Rocco.
0: Explique-nous comment tu le connais.
3: Qui, Rocco?
0: Oui, Rocco, explique-nous.
3: Écoute, il paraît qu'il fait des films.
4: Oui.
3: Des films pour adultes.
0: Oui.
3: Est-ce que vous connaissez
0: Rocco, vous connaissez? Moi, je connais fort bien.
3: Oui.
0: D'ailleurs, j'ai déjà fait plusieurs animations avec lui.
3: Oui.
0: Ah oui.
3: Il travaille avec Jackie et Michel aussi, non?
0: Non, pas eux. Non, mais il ne faut pas dévier. Non, mais sérieusement, moi, j'ai déjà fait de l'animation avec Dean Quinto Rocco. Ah ben oui, mais c'est Rocco aussi, lui, hein. Ah ben oui, on ne parle pas du même, hein.
3: Ah ben moi, je parlais du même que monsieur depuis tantôt,
0: moi. Alors, 18 cm ou 21 cm, non?
3: Je ne sais pas, j'ai jamais vu.
0: Alors, puisque c'était ainsi avant de recevoir notre ami Rico, je vais te poser une question, Marie. C'est un peu osé, hein, c'est fin de journée, c'est un peu osé.
3: Oh là voilà.
0: Alors, on va prendre, par exemple, on va prendre Jean-Pierre. Hein, Jean-Pierre, on lui pend...
3: On va le prendre où?
0: On prend une ficelle, on lui pend au testicule gauche un poids de 5 kilos.
3: Oui,
0: voilà,
3: ça va faire mal.
0: Voilà, la corde, là, on l'attache, 5 kilos au testicule gauche. Et on prend une corde, on l'attache au testicule droit, et là, on lui met 10 kilos. À mon avis, laquelle des cordes va casser la première? Ah, c'est une bonne question, ça. Vous imaginez, vous? C'est les cordes vocales, tellement qu'il aura mal, grand.
3: Ah
0: oui, c'est la corde vocale.
3: Mais je ne sais pas lire sous les lèvres. Tu peux me faire ça tant que tu veux.
0: Allez, Marie, pose ça.
3: Un grand merci.
0: Merci beaucoup à toi.
3: Merci à tous. À bientôt.
0: Et merci aussi. Allez, ne quittez pas notre antenne.
3: Bienvenue, Rocco, c'est ça?
0: Non, Rico.
3: Oh, Rico. C'est ta faute.
0: Ah ben oui, c'est ma faute. Viens, Rico, viens près de nous. Lui, il habite Boîte-Villers, il est ici de tout près. Il vient régulièrement. Il est venu en vélo, c'est vrai, t'es venu en vélo?
5: Ah non, j'aurais pu, mais il faisait quand même un peu chaud.
0: Oui, il est venu en vélo, merci beaucoup.
5: J'ai pris la voiture.
0: Oui, j'ai les deux clés USB qui sont là, voilà. Alors, Rico, quoi de neuf depuis qu'on ne s'est plus vu?
5: Eh bien, écoute, pas mal de choses au niveau de la production musicale, puisque je prépare actuellement un nouveau CD qui va sortir normalement au mois de décembre ou janvier ou février.
0: Oui.
5: Et dont le single sortira dans le mois de septembre.
0: De l'année prochaine?
5: Non, cette année ici.
0: Cette année?
5: Oui, on sort le single avant l'album.
0: Bon, ah oui, mais c'est pas plus mal, ça. C'est pas plus mal. Hein.
5: Faut changer un peu.
0: Ah bah oui, mais il faut ce qu'il faut, de toute façon.
5: Tout à fait.
0: Alors, toujours un spectacle à gauche et à droite, toujours plein d'animations.
5: On n'arrête pas les maisons de repos, les clubs 3x20, enfin tout.
0: Donc aujourd'hui, on est bien tombé, quoi.
5: J'ai bien tombé, oui.
0: Ah ben voilà, c'est parfait. Donc je vous laisse en compagnie de Rico. N'oubliez pas, je le dis toujours, la nourriture des artistes, c'est quoi? Votre écoute et vos applaudissements. Et tant qu'on est encore là tous ensemble, je vais vous demander un tonnerre d'applaudissements, non seulement pour tous les artistes qui ont eu chaud aujourd'hui, mais également pour tous nos bénévoles qui ont assuré correctement. Là, je vous prie de croire que je peux les féliciter, et vous aussi, pour nos bénévoles, hip-hip-hip. Ouais. Merci bien. Vas-y, Rico. Ah non, c'est moi qui dois lancer la musique.
5: C'est toi qui danse.

Ah oui, c'est une route américaine. Alors la petite nouveauté, c'est que je vais bientôt faire la version en italien. Pourquoi en italien? Parce que j'étais sélectionné pour faire le festival de San Remo au mois d'octobre. Et bien là, je chante en italien. Via Americana. Une route américaine, oui. La seconde chanson que je vais vous chanter est un hommage, en fait, à une chanteuse country qui s'appelle Emmylou Harris, que j'ai eu l'occasion de voir sur scène à Nashville, Tennessee, il y a de ça pratiquement 30 ans, quand j'étais jeune et beau. Et comment, je suis plus beau? Ah, on est plus que beau, ouais, c'est ça. Et donc, en fait, cette chanson, ça s'appelle « En chantant Blue Bayou ».

Merci beaucoup. En chantant Blue Bayou. La prochaine chanson, comme je viens de le dire, c'est une chanson que j'ai composée il n'y a pas tellement longtemps et qui va sortir donc en single au mois de septembre et qui sortira sur l'album donc certainement en janvier ou février plus tard, qui s'appelle « Si un jour ». Tout un programme. Hein.

Merci beaucoup. Et du soleil, il y en a aujourd'hui. Alors, je voudrais profiter de l'occasion pour souhaiter à Radio Chauve-Soir un très joyeux anniversaire des 44 ans. C'est toi, 44 ans, non? Ah, c'est oui, bah, c'est Jean-François, 44 ans, on peut l'applaudir. Un tout jeune, un tout jeune. Et en fait, également, je voudrais remercier un peu, j'écoute souvent Radio Chauve-Soir, je voudrais également remercier tout particulièrement tous les animateurs. Alors, je ne vais pas citer de nom, parce que je risque d'en oublier, et après, ils vont pas être contents. Donc, on va le dire comme ça. La prochaine chanson est une chanson qui était sur l'album qui est sorti l'année dernière, qui est toujours ici à votre disposition, qui s'appelle « Demain matin ». Donc, j'enregistre en France. Et en fait, donc cet album est à votre disposition au prix modique de 10 euros. Vous vous rendez compte, 10 euros pour un album de Rico. Ah là là. Et on continue avec la chanson qui s'appelle « Quand un amour s'en va ».

Eh oui, quand un amour s'en va. Alors pour la petite histoire, cette chanson, elle se retrouve également sur un album qui était produit par mon producteur, qui est en anglais et par une jeune chanteuse française qui s'appelle Daisy. Et l'album est en anglais, il s'appelle Boots and Tats. Donc des boots, et tats, ça veut dire tatouage. Ça veut dire pas tat, non, tatouage, ça veut dire. Donc ça, c'est l'album qui vient de sortir de Daisy. Vous pouvez le retrouver sur les plateformes. Vous pouvez également l'acheter sur iTunes, Apple Music, Amazon Music et compagnie. La prochaine chanson, c'est une chanson que j'ai sortie ici en début d'année qui s'appelle « Je passe la rivière ». On y va, « Je passe la rivière ».

Merci beaucoup. La prochaine chanson, c'est une chanson beaucoup plus calme et qui a un petit air country, mais que j'ai composé parce que j'étais allé il y a de nombreuses années au Vietnam. Au Vietnam, j'avais rencontré là-bas pas mal de gens et ça m'a donné un rêve. Ça m'a donné un rêve d'Indochine. Alors vous pouvez danser, il n'y a pas de problème, on y va, on vient danser. 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

Merci beaucoup. Et oui, rêve d'Indochine. L'Indochine, faut aussi chaud qu'ici, hein. Ça, y a pas de souci. Je vais terminer avec une dernière chanson qui est en fait le titre de l'album, qui, je vous rappelle, est toujours en vente. Non, je l'ai déjà dit, je ne vais plus. Qui est toujours en vente. L'album s'appelle Demain matin. Demain matin. Et je vous attends donc demain matin pour le. Je prépare le café, vous mettez les croissants. Qu'est-ce que t'en penses, Jean-François? Ah oui, ben, je vais aller chercher les croissants, il faut que je me lève tôt. Allez, pour vous spécialement aujourd'hui, demain matin.

0: Merci, à bientôt. Ciao, ciao.
1: On peut l'applaudir, Rico.
0: Merci beaucoup.
1: On se reverra bientôt, d'ailleurs. Hein,
0: bah, demain matin.
1: L'activité ou l'autre. Hein.
0: Demain matin. Pour
1: demain matin, on s'entend à la radio. Demain matin, on s'entend à la radio avec Michel à 9h. Hein, notre fait. Michel qui nous vient du nord de la France. Et puis à 10h, le lundi, c'est... Allez, on va. Il dit qu'il écoute tout le temps.
2: C'est Marie-Jo.
1: C'est Marie-Jo,
0: c'est
1: voilà.
0: Marie-Jo, je l'écoute, elle passe toujours mes chansons.
1: Voilà, c'est 2h50.
0: Je la remercie déjà.
1: Voilà,
0: comme
1: c'est Marie-Jo demain. Également. Demain, à partir de 10h, Marie-Jo. Et après-midi, 13h, Robert. C'est ça.
0: Robert, hein, à 13h, en effet.
1: Voilà,
0: Robert.
1: Donc voilà. Moi, vous me retrouverez mardi matin, comme d'habitude. Mais demain matin, je vais te dire quelque chose. Demain matin, je serai ici en train de ranger. Voilà, donc, invitation.
0: Donc, invitation. Ben, je peux ramener le café et les croissants.
1: Ah ben voilà, ah voilà. Allez, on peut l'applaudir comme c'est il se bon. Doit. Rico, merci beaucoup.
0: Merci à
1: et
0: tous.
1: N'oubliez pas, si vous voulez acquérir des albums, ben, ils sont là. Il y en a aussi chez Jean-Pierre. Il y a tout ce qu'il faut. Alors, on va la boule de l'été. Merci à tout le monde d'avoir participé aux 44 ans. Dernier tirage de la boule de l'été. Et puis, j'ai une bonne nouvelle après à vous annoncer. Ah, les auditeurs sont là. Ceux qui sont retournés, ils sont retournés trop tôt. Boule de l'été. Voilà. Qui est-ce qui va me tirer une boule de l'été? Viens, Marie. Viens, Marie, pour ça. Viens. Prends-moi une boule, là, au hasard. Prends-moi une boule, au hasard. T'aimes bien la boule? Ah, les boules. Voilà. Allez, donne-nous le numéro.
3: 444.
1: C'est chez Willy. Attends, j'ai oublié de donner le cadeau. Voilà, chez Willy, voilà. Alors, on va reprendre une autre boule, hein. Voilà, Willy, s'il te plaît. Cadeau de chez Victoria. Merci à Victoria d'ailleurs, hein, d'avoir participé, et à tous nos sponsors. Hein. Ils étaient peu, nombreux, mais le peu qu'on a, c'est toujours ça de prix, n'est-ce pas? Alors, deuxième boule, qui est-ce qui va tirer la boule? C'est Marie? Allez, allez Marie, deuxième boule. On va faire deux, même trois aujourd'hui. Allez, généreux. Généreux aujourd'hui. Et 442. C'est toujours dans le même? 442, non? Une fois, deux fois, je continue alors. Allez, on retire une autre. On va faire pour les personnes qui sont ici. Et rien d'autre, voilà. 476. Oui, non, personne? Là-bas, Yves? Allez, Yves, tiens. J'ai jamais rien donné, un pot de chambre pour Robert. Oh, non, ah non, excuse-moi. Oh, excuse-moi, Yves, c'est pas tout à fait ça. Ça y ressemble, hein, mais il est un peu petit pour lui s'asseoir, c'est vrai, en effet. Oh, oh là là, oh que je suis méchant quand même. Et c'est fin de journée, faut pas se demander début de journée. Hein. Allez, un dernier, voilà, pour l'ensemble qui est là. Un dernier petit tirage, celui-là là-bas. 442, il est dehors le 442.
4: C'est Léon.
1: C'est Léon, Léon, t'es là?
4: Eh
1: hey, Léon. Ah ben trop tard, s'il est parti, il est parti moi. Léon.
4: Léon.
1: Et il va venir nous faire le pan. T'as pas entendu que j'avais donné ton numéro? Non, j'ai donné 442. Ah ben, c'est toi. Alors, Léon, tu as le choix. Soit ceci, soit un tourne-disque MP3 et tout compris dedans. Oui, ah ben, le tourne-disque, allez, tiens. Tiens, Léon, tu prends. Voilà, liquidation totale ici. Il y a juste une chose que je vais garder, c'est ma femme. Voilà, ouais, bah oui, quand même. Alors, Marie, tu as tiré le
3: 466.
1: Allez, adjugé, vendu. Voilà, une demoiselle. Et je vais continuer. Je vais continuer pour les derniers. Hein. Donc voilà, ah, bah, écoute, tant qu'à faire. Hein. Allez, on va te faire travailler. Tu vas dire, Jean-Pierre, je vais dire, je ne viens plus, moi, ici. Chaque fois, je me fais solliciter. Celui-là
3: 465.
1: 465, c'est... Ah, ben voilà. Ah, ben écoutez, ce qui est fait, hein. Et il nous reste un petit lot. Le dernier, je le mets là, Marie-Jo. Voilà. Allez, 2,50 m, on va pouvoir revendre tout ça. Et le pire de tout, c'est que demain matin, elle va me les redéposer pour la tombola suivante. Hein. Donc ça m'arrange, moi, que c'est elle qui gagne. Hein. Je suis un petit peu coquin comme ça. Celle-là
3: 446.
1: 446. C'est Evelyne et Claudie. Alors, Evelyne et Claudie, je vous le donne. Oui, allez, alors, voilà. Merci Marie pour ça. Merci à tout le monde. Alors, la bonne nouvelle que j'ai pour vous. Voilà, 446. Je le mets là. Oui, c'est Lisiane qui l'a dit. Elle a la listing des numéros, elle. Moi, je ne l'ai pas. Ouais, ben c'est rien, c'est pas grave, j'en ai pas besoin. Voilà, alors la bonne nouvelle, on a fait. Ouais, ben oui, je te le dis. Je le sais mieux que toi. Il a les tickets devant lui, je sais mieux que lui ce qu'il y a dans ses tickets. Alors, on a fait la boule de Noël, vous vous souvenez, on a commencé comme ça. Puis, on a fait l'œuf de Pâques. Puis, on a fait la boule de... Eh bien, on va lancer l'action, la boule de l'automne, à partir de la semaine prochaine, voilà. Comme vous aimez bien ça, on fera la boule de l'automne. Ça vous va? D'ici là, j'aurais trouvé peut-être un autre nom, hein, parce que hein, été, automne, printemps, bon, voilà. Mais on fera ça à partir de dimanche prochain, puisque dimanche prochain, activité avec Josiane Martin et Sommet 50 à partir de 14h. Je vous remercie toutes et tous. Encore un bon anniversaire à notre radio. Merci à toute l'équipe des bénévoles, à tous nos artistes qui sont venus gracieusement aussi, hein, de tout près et de moins près. Hein, donc voilà. Hein, c'est Verviers, quelque part par là. Hein. Ouais, un petit peu du coup. C'est visé. Et un homme à viser en vaut deux. Donc voilà, c'est pour ça qu'il est. Voilà. qu'il est comme ça, qu'il a une double personnalité. C'est ça. Deux ou plus? Plus. Un plus. Merci à tout le monde. Donc merci aux bénévoles, merci aux artistes, mais également merci à vous d'être venus participer. Et je demande aussi d'applaudir tous nos artisans qui ont bravé ce soleil et qui sont restés jusqu'au bout. Merci à tout le monde. Je remets l'antenne et moi j'ai passé un bon moment. J'espère que ce fut votre cas. Encore un tout grand merci à Lisiane pour ses organisations, puisque c'est toujours elle qui pense à organiser, et puis le restant de la troupe, ben, on suit. Encore merci à toi, Lisiane. On peut l'applaudir, notre directrice, Lisiane. Non, mais faut pas l'applaudir trop fort non plus. Hein. Ah non, hein, juste ce qu'il faut. Hein. Ah bon, oui, hein, non ouais. Elle mérite bien. Allez, je vous remets un fond musical, et puis moi, je vous dis à très très bientôt.
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1: C'est tout?
0: Eh oui.
1: Bah tu peux les refaire?
0: Ah oui, je peux les refaire, mais oh, et pas avant demain, hein.

Chers auditeurs de Radio Chevaucheur, bonjour. Jean-Paul à la présentation pour la série des années 80 avec ce 9e volet et on démarre en fanfare avec Chantal Goya qui vous chante Pandy.

Pas mal de succès pour ce groupe d'O Piano qui interprète Again.

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Dans les années 80, Elton John était au sommet de sa gloire. Il en a encore d'ailleurs beaucoup pour le moment. Et on l'écoute dans...

Je ne vous présente plus le groupe Imagination, grand groupe des années 80, qui ont eu beaucoup de succès, notamment en période disco. Ici, ils vous interprètent Music and Light.

Bengale ou à l'avoine, les années 80 étaient magnifiques, même si malheureusement ça s'est mal terminé pour lui. Alors ici, justement, le titre, c'est « Vivre ou survivre ».

Ce groupe début de soirée a fait danser des milliers de gens dans les discothèques, mais a eu évidemment des disques moins connus comme celui-ci, Jardin d'enfants.

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Cet artiste des années 80, Kim Wilde, a eu énormément de succès, notamment avec Laurent Voulzy. Ici, elle vous interprète « You Can ».

Chimera and the Operators, ce nom vous dira peut-être rien, mais ils ont eu un grand succès dans les années 80 en reprenant divers morceaux de musique classique adaptés à du rock. Voilà, The Lost Operators.

Cool and the Gaines, les maîtres du disco et du funk, vous interprètent ici Get Down on It, et ça nous permet de clôturer ce 9e volet, et je vous dis à la prochaine pour une autre émission. Vous êtes à l'écoute de Jean-Paul sur Radio Chevauchois.

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3: Il est 20h.
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le moumous à moumoureux. C'était un gaga, c'était un garçon. Il était moumoumou, il était moussaillon. Il avait l'air con-con, constamment hébété, car il était cucu, curieusement conformé. Il avait l'habitude en parlant de mettre sa langue dans le baba, des dents. Ce qui fait que ça se bouscucu, culait au portillon. Défaut d'élocucu, d'élocution. Mais malgré ce caca, ce casca désolant, il avait un bouillant sentiment pour une petite berbère, une bergère de brebis, qui avait des petites zizi, des petites idées sur lui. Elle était très très conne, très connue dans le canton pour son troupeau de moutons. Elle avait un chat, un charme si mutin, que tous les gars quéquettent, quêtaient sa main. Qu'à caressant l'arrêt de ses cheveux frisés, il lui dit: je veux t'épouser. Je serai pas tout toujours moussaillon. Je m'occuperai de ton troupeau de moutons. Les laisse-moi t'enfifiler, les laisse-moi t'enfiler un joli ananas, un ananas doré. Apprécie si mon vibrant attachement, et donne-moi ton consentement. Puis lui fifi mimi miroiter l'avenir, co comme une partie de fesses, de festin et de plaisir. Comme il sortait son dard, son dernier argument, elle se laissa bécoter gentiment. Ici, le cul, le curieux ne saura jamais ce qui kiffe le vif du sujet. Mais le temps qu'ils lui disent « mais méfie-toi », elle était déjà enceinte de 3 mois. Elle se trouva tout consternée. Il lui dit « faut bander nos volontés. Tu vas garder ton troupeau de moutons. Moi, je reprends mon boulot de moussaillon. » Privée de son ananamour, elle mouillait de 2 mouchoirs par jour. En rêvant de son heureux passé, elle faisait pipi, faisait pitié. Elle lança des dépêches et pleurait, disant: j'ai un chagrin pensionné. J'ai besoin de vivre dans le bonheur. Et toi, t'es occupé ailleurs. Toi, tu reprends ton boulot et me laisses avec mon troupeau. Tu devais plus être mou, être mousse. Et finalement, t'es en mer tout le temps. Il revint très très sous-soupçonneux bêtement, disant: on t'a monté le coup certainement. Tu devais garder ton troupeau loin du pays, mais t'as sûrement désobéi. Elle lui dit: je veux que tu me respectes, et je veux plus que tu me suspectes. Mais lui, visant le chapeau, sa bergère, tira trois coups de revolver. Affolé de ce qui l'avait fait, brandissant son pistolet, il alla mourir dans son caca, son canot qui mouillait par là. Ce fut la fin de ce cul curieux roman. Si vous y avez trouvé quelque agrément, c'est que vous êtes très complaisant et gentil.

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0: revoir, Émilie. Et tourne bien toutes les pages.
1: Oui, monsieur l'oiseau. Au revoir.
0: Adieu.